0: C'est un petit peu une ambiance new-yorkaise là, avec les. On fait des barbecues avec les équipes. Donc on fait la fête. On essaie de joindre l'utile à l'agréable.
1: C'est vrai que ça fait très new-yorkais ce côté rooftop avec des
0: à briques rouges comme ça.
1: Ouais,
0: c'est très nord-américain.
1: Qui font ancien atelier, ancien hangar, ancien dépôt, tout ça.
0: Ouais, ben c'est ça. Ici, c'est un vieil immeuble justement qui a été rafistolé pour nous, pour le secteur culturel. Ils allaient le détruire, puis finalement, il y a un entrepreneur québécois qui l'a sauvé.
1: Et tu t'es dit que c'était un endroit rêvé pour vous?
0: Ben écoute, oui. Ici, c'était un magasin de chasse et pêche à l'époque. Donc, je venais acheter des cannes à pêche avec mon père. Donc, d'où l'idée de mettre les têtes de bison et de sanglier sur les murs. C'est un petit clin d'œil au passé.
1: Parle-moi de Montréal pour toi. Qu'est-ce que ça représente?
0: Montréal, c'est une ville qui est pas nécessairement belle esthétiquement, mais dont l'âme est belle. Je pense que c'est ça. T'sais, Paris, c'est tellement une belle ville avec son style haussmannien puis la réflexion urbanistique. Ici, c'est une ville qui est un capharnaüm, un chaos, qui est parfois mal conçu, mal entretenu, mais où les gens sont bien. Il y a quelque chose dans l'âme des Montréalais. Puis je pense que ça va aussi avec la cohabitation entre les peuples autochtones d'autrefois, les francophones, les anglophones, les nouveaux immigrants. L'espèce de combat pour l'identité et la langue du Québec de toujours. Ça fait une espèce de friction permanente. Mais en même temps, un vivre-ensemble assez paisible.
2: Après ce passage sur le toit-terrasse d'Urbania, Philippe Lamarre et moi-même sommes redescendus au rez-de-chaussée pour un entretien plus posé. J'ai commencé par demander à ce designer de formation, diplômé de l'UQAM, l'Université du Québec à Montréal, de revenir au début de l'histoire du média Urbania. Il mentionne son allergie à l'autorité, son esprit de rébellion face au patron, puis aux clients de l'agence de com qu'il avait fondée.
0: Ouais, je pense que c'est un moteur perpétuel, fuir l'autorité. Je suis devenu entrepreneur parce qu'effectivement, j'avais beaucoup de difficultés à me faire dire quoi faire dans la vie. J'ai essayé d'avoir des boulots, mais à chaque fois, je me faisais foutre à la porte. Quand ça devient un pattern, à un moment donné, il faut agir. Donc, j'ai lancé mon entreprise. Effectivement, je suis designer de formation, donc on avait des clients, on faisait des sites web, des logos, des affiches. Et puis, je me suis dit, à un moment donné, est-ce que je vais toujours avoir des clients qui, au final, ont autorité sur moi? Donc, on a créé avec un de mes amis d'enfance un magazine en 2003. Je me souviens, c'était sur un coup de tête. On était au mois de mars. J'ai dit, bon, ben, en juin, on lance un magazine. Et puis là, il fallait trouver un nom, il fallait trouver un concept, il fallait tout faire tout ça. Mais l'envie, c'était de m'exprimer, de rassembler des voix diverses à l'intérieur des pages d'un magazine, puis de raconter notre ville, de la raconter à travers une collision de points de vue. Donc c'était ça, je fuyais l'autorité, mais en même temps j'avais envie de m'exprimer créativement, de collaborer avec des gens de talent que mon travail commercial, disons, ne me permettait pas.
1: Et le fait que tu n'aies jamais fait auparavant de magazine papier, que tu partes de zéro, ça a été pour toi aussi une chance parce qu'il y avait plein de codes à essayer de découvrir et de créer, d'inventer.
0: Moi je trouve que c'est un privilège d'ignorer le poids du passé. C'est quelque chose que vous vivez en Europe. Il y a tellement de choses qui ont existé en Europe avant vous. Il y a toujours quelqu'un qui y a pensé avant vous, quelqu'un qui l'a essayé. Tandis qu'en Amérique du Nord, le fait d'être une société plus jeune, au Québec en particulier, on dirait que tout est à faire. Il y a de l'espace, tout n'a pas été fait. Donc, moi, j'avais aucune expérience en magazine, mais comme j'étais designer, je comprenais que fabriquer un magazine, en fait, c'est raconter des histoires, les illustrer, les rendre captivantes. Donc ça faisait partie de mon corps de métier. Après, être journaliste, aller parler aux gens, ben ça s'apprend. Je l'ai fait un peu sur le top, puis c'était un peu mon moteur aussi. Moi, j'avais envie de me lever, de décoller de mon écran d'ordinateur, puis aller parler à des gens, puis après ça, raconter leur histoire dans les pages de magazine. Donc, c'était vraiment une démarche, je dirais, anthropologique au départ.
1: Et c'est là que s'est forgé aussi un regard et le storytelling que vous essayez de perpétuer avec Urbania depuis plus de 20 ans.
0: Notre slogan de rendre l'ordinaire extraordinaire, c'est qu'on prend des choses qui semblent banales, donc des gens qui sont des kidam ou qui ont un quotidien qui peut sembler ennuyant, et on essaie de le raconter de façon captivante. C'est peut-être un peu à l'américaine. Une autre de nos inspirations, c'était This American Life, qui est un podcast américain où, justement, il s'attardait au quotidien des gens, mais il racontait ça avec le souci de la narrativité de fiction. Donc, ça a toujours été dans notre démarche d'essayer de rendre captivantes des choses qui sont ennuyantes.
1: Urbania, donc, c'était un magazine, mais ce n'est pas seulement un magazine, c'est aujourd'hui une machine qui est complexe, diversifiée. Donc, tu as donné le slogan d'Urbania, mais je vais le donner en version longue. Urbania se définit comme un média de société pour les gens curieux dont la mission est de rendre l'ordinaire extraordinaire. C'est une ligne éditoriale, mais c'est aussi presque une philosophie. Explique-nous.
0: C'est une philosophie parce que justement les médias traditionnels ont magnifié le déjà magnifié. Donc on prenait des vedettes et on en faisait des survedettes, ou on prenait des gens sans intérêt et on en faisait des vedettes un peu vides. Nous, c'était le contraire. On a essayé de trouver les petites pépites du quotidien, donc s'attarder à parler avec les gens. Puis tout le monde a une histoire à raconter si on s'y attend.

0: C'est un petit peu la mission. Par exemple, on fait un programme avec Arte en France qui s'appelle Fragment, où on assoit des gens et puis on raconte des points de bascule dans leur vie. Moi, je trouve que c'est une façon de célébrer l'humanité, de trouver ce qu'il y a de beau, de ne pas tomber dans le cynisme, d'essayer de faire en sorte qu'on rapproche les gens en société. Je trouve que les algorithmes ont eu tendance à faire en sorte à polariser les gens. Puis surtout en France, moi, je vois depuis qu'on travaille en France, il y a des médias de gauche, de droite, des industriels qui essaient d'acheter des médias pour avoir de l'influence sur la société. Je trouve que les médias peuvent aussi avoir le rôle inverse, c'est-à-dire de rassembler les gens puis de démontrer qu'on a des choses en commun puis qu'on a intérêt à travailler ensemble plutôt qu'à se diviser.
1: Alors, au tout début, quand vous avez lancé le magazine, vous le faisiez vivre avec l'argent que vous faisiez rentrer avec votre agence de design. Et puis, à un moment, vous vous êtes dit, il faut rendre ça plus cohérent et essayer de travailler avec plusieurs piliers. Explique-nous la réflexion, explique-nous combien de piliers il y a actuellement chez Urbania.
0: Oui, au tout départ, effectivement, j'appelais ça la technique de Robin des Bois, où on volait aux riches pour donner aux pauvres. Donc, on prenait les profits de nos projets qui étaient rentables. Puis quand les gens me demandaient si Urbania était à l'équilibre, je disais, je suis à l'équilibre si je regarde pas toutes les dépenses. Donc, c'était une philosophie, c'était une façon de me renforcer dans la démarche. Aujourd'hui, au fil du temps, ben, on s'est entouré de gens qui étaient plus compétents que nous. Donc, on a monté, effectivement, ce qui était au départ le studio de design est devenu une agence de création éditoriale. Donc, on crée du contenu pour des marques qui ont envie de parler aux audiences auxquelles on s'adresse. Donc, on accompagne les clients, donc on fait des campagnes de contenu autant vidéo, audio, à l'écrit, peu importe. De l'autre côté, on fait de la production audiovisuelle pour des diffuseurs, que ce soit Télé-Québec, Radio-Canada, Bell, donc des grands diffuseurs pour lesquels on fait des émissions, que ce soit du documentaire, de la fiction, des magazines. Une fois qu'on fait un certain volume de production audiovisuelle, on arrive à faire des sous. On fait de la technologie, donc on a développé des outils technologiques pour nous-mêmes. Donc, on est toujours à l'affût. On a lancé il y a 2 ans une agence de représentation de créateurs de contenu. Donc, on accompagne des créateurs de contenu dans leur professionnalisation, pour la monétisation de leur contenu, de leur savoir-faire et des audiences qu'ils bâtissent. Donc, on est toujours à l'affût de trouver des façons de gagner des sous, non pas par capitalisme, mais on veut faire de l'argent pour raconter plus d'histoires. Et donc, c'est un cercle un peu vertueux qu'on essaie d'installer.
1: Quel est le public que cible Urbania par ses contenus éditoriaux et ce public a-t-il évolué au gré des années?
0: En termes marketing, on s'adresse aux jeunes adultes entre 25 et 35 ans. Donc ça, c'est ce qu'on dit. Mais depuis toujours, on s'adresse à des gens curieux qui ont envie d'un contenu différent. Mais on a jamais voulu être le média d'une seule génération. Parce que moi, on en a vu au Québec passer des médias qui ont été le média des boomers, le média de la génération X, le média des milléniaux. Et nous, on a fait le pari de perpétuellement se réinventer, d'être un genre de média de fontaine de jouvence. Donc, qui est constamment en train de rester jeune. Donc, pour ça, ben, ce qu'il faut faire, en fait, faut embaucher des jeunes, leur faire confiance, les lancer à l'eau, qu'ils apprennent à nager, les accompagner dans tout ça. Mais il faut accepter qu'on est un média qui est pas le média de certaines idées d'il y a 23 ans. Donc, ces idées-là se renouvellent, parfois viennent me bousculer, me challenger. C'est vraiment un pari un peu fou, qui est plus compliqué que se dire que de vieillir avec son audience initiale, mais qui fait en sorte que moi, ça me garde jeune, ça nous botte le derrière, mais le prix à payer, c'est qu'il faut faire confiance aux jeunes. Il ne faut pas que ce soit de la jeunesse d'apparat, c'est il faut que les jeunes soient en contrôle de la situation.
1: Philippe Lamarre, en 2020, Urbania s'est lancé à la conquête de la France en s'installant à Paris. Pourquoi avoir choisi la France?
0: Parce que on aime la France, parce que c'est justement le Québec étant une île de francophonie au centre de l'Amérique du Nord, ben la France, pour nous, c'est une manière de reconnecter avec notre mère patrie, mais aussi c'est un prétexte pour aller à Paris. C'est une population qui a faim de contenus différents. C'était de peut-être apporter une touche, on va dire, nord-américaine dans l'ADN, mais tu sais, nos équipes en France, ce sont des équipes françaises. On n'a pas essayé de diffuser un produit québécois en France, mais d'amener une entreprise avec des valeurs qui sont québécoises, avec une ambition justement de bousculer l'ordre établi. Mais surtout, tu sais, des liens, de faire en sorte que le contenu voyage, notre but, c'était de bâtir un pont, de pouvoir faire des coproductions en audiovisuel, de pouvoir faire des reportages communs, de bâtir des cellules, puis de peut-être éventuellement étendre nos tentacules à la francophonie internationale. Quand on présentait le projet à des gens, on disait, on veut être un peu comme le TV5 Monde, mais jeune, des réseaux sociaux ou du web.
1: Et là, Urbania France semble plutôt bien s'en sortir ces temps-ci.
0: Ben écoute, on est rendu 25-30 personnes à Paris. On a fait l'acquisition de Binge Audio, un studio de podcast en France.
1: J'allais y venir.
0: Ouais, ben il y a quelques mois, donc effectivement, on est en train d'étendre nos tentacules au monde audio après l'écrit et la vidéo. On est très ambitieux chez Urbania. C'était circonstanciel, mais je pense que c'était stratégique à la fois. Donc je pense qu'aujourd'hui, Urbania est plus fort grâce à Binge Audio, puis on a de nouvelles façons de raconter des histoires.
1: Donc vous croyez fondamentalement à l'audio, dans audiovisuel. Il y a surtout la dimension visuelle pour laquelle Urbania est bien connue, mais l'audio pour vous est aussi intéressante et peut-être source de développement?
0: Ce qu'on aime chez Urbania, c'est raconter des histoires. Que ce soit à l'écrit, en audio ou à l'image, peu importe la manière. Et en plus, il y a le fait aussi que le podcast de plus en plus devient un médium audiovisuel parce que les podcasts sont maintenant des vidéos. Donc, la frontière entre les genres et les formats est en train de s'abattre. Donc, pour nous, c'est une nouvelle façon de rejoindre des audiences. Puis si je regarde dans ma manière de consommer le contenu, le podcast est devenu mon rituel. Je sais quel jour sort quel podcast dans mon régime alimentaire, média. Il y a une fidélité d'audience qui s'exprime à travers le podcast et qu'on trouvait très stratégique d'ajouter à notre arsenal.
1: Alors, tu as parlé tout à l'heure de cette envie de se développer dans la francophonie, de bâtir un groupe médiatique mondial francophone. Alors là, on comprend, il y a la dimension québécoise, il y a la dimension française. Quid du reste de la francophonie, et notamment de la francophonie dans les pays du Sud, Philippe Lamarre?
0: On va y aller une étape à la fois, mais c'est certain que dans notre grande ambition, si on pouvait tisser des liens entre tous les créateurs de contenu, les journalistes, les gens qui ont des choses à raconter à travers toute la francophonie, dont l'Afrique, dont les pays comme Haïti, où ben moi, ce qui me rendrait le plus heureux, c'est dans 10 ans, on arrive justement à fédérer une espèce de communauté de gens anticonformistes qui ont envie de bousculer l'ordre établi et qui s'adonnent à être francophones, ben j'aurais réussi mon passage sur Terre.
1: Donc peut-être un jour un bureau d'Urbania à Abidjan, à Dakar ou ailleurs?
0: Dans nos documents stratégiques sur Urbania, je t'avoue que ce genre de phrase existe.
1: Philippe Lamarre, il y a donc cette loi aussi dont on se doit de parler ici parce que tous les auditeurs du monde francophone ne réalisent pas toujours son impact, la loi C18, qui fait que les contenus de médias d'information ne s'affichent plus sur les plateformes de Meta suite à un bras de fer entre le gouvernement canadien et Meta, justement. Et donc, plutôt que de payer les médias canadiens, eh bien, Mark Zuckerberg a décidé de supprimer ces médias-là, de ces plateformes. Ce qui fait que lorsque l'on est... Alors, tu es en train justement de prendre ton téléphone et nous montrer que ça ne concerne pas que les médias canadiens, mais tous les médias d'information.
0: Exactement. Donc, on est sur le compte Instagram du Monde qui indique que ce contenu n'est pas visible au Canada. En réponse à la législation du gouvernement canadien, les contenus d'actualité ne peuvent pas être affichés au Canada.
1: Ce qui fait qu'en gros, sur ces plateformes de type Facebook et Instagram, notamment lorsque l'on est un utilisateur québécois ou canadien au sens large et que l'on souhaite consulter de l'information, on ne la trouve plus sur les plateformes.
0: Exactement, et ça va faire bientôt 3 ans que c'est le cas. C'est une loi du gouvernement canadien qui est un peu l'équivalent des droits voisins en France, qui exigeait des plateformes, principalement, ça a commencé avec Google et Meta, donc l'idée de verser des fonds à un fonds pour le journalisme de qualité. Donc Google a joué le jeu, ils ont créé un fonds de 100 millions pour le journalisme en place depuis 2 ans, où ils redistribuent des sous à tous les médias qui se qualifient selon les règles. Et puis Meta, eux, leur manière de se conformer à la loi, ça a été complètement l'inverse. Donc ils ont dit, nous, on s'en fout du contenu de qualité de journalistique, on va simplement le retirer, l'empêcher de circuler dans nos plateformes. Donc maintenant, sur Facebook, les kidams peuvent publier n'importe quoi, mais les médias ne peuvent pas publier leur contenu. Donc il y a vraiment une absurdité fondamentale. C'est une loi qui a été mal amenée, donc qui s'inspirait d'une législation en Australie, qui avait été menacée. En fait, c'était une menace que l'Australie avait faite aux grandes plateformes. Et puis finalement, elle s'est entendue avec les gouvernements avant que la loi soit passée. Tandis qu'au Canada, on a fait l'inverse. On a commencé par passer la loi et ensuite, on a dit on va négocier avec les plateformes. Et Mark Zuckerberg, ne voulant pas créer un précédent avec le Canada, a simplement décidé de bloquer, tandis qu'en Australie, c'est entendu. Donc, on est vraiment pris dans une situation où c'est, en bon français, on dit « damned if you do, damned if you don't ». Il y a un côté de moi qui me dit « ben tant pis, moi, j'ai plus jamais, je veux traiter avec des plateformes comme ça ». Mais d'un autre côté, nos audiences s'y trouvent. Donc, c'est vraiment... Surtout quand il y a des moments, par exemple, où il y a des élections, où il y a des grands moments de société, et là, que tu t'aperçois que le contenu de qualité ne circule pas sur toutes les plateformes-là et que plein de gens de la population qui ne s'en aperçoivent pas. Parfois, on parle aux gens, il y a des Canadiens, des Québécois qui ne savent pas que la loi C-18 a été passée. Donc, ça fait 3 ans qu'ils ne voient pas de contenu de qualité circuler dans leurs algorithmes et ils ne s'en sont pas aperçus. C'est plus déprimant. Il y a quand même un questionnement à savoir sur l'éducation aux médias, d'en faire quelque chose qu'on enseigne à l'école. C'est quelque chose qu'en Europe, vous avez beaucoup, l'éducation aux médias et à l'image. Ici, en Amérique du Nord, c'est pas encore le cas. Ça fait partie d'ailleurs des recommandations dans notre rapport, justement, de lier la consommation média à l'école. Parce que c'est le dernier endroit où on peut encore, entre guillemets, contrôler la consommation médiatique des jeunes à travers l'école et l'éducation.
1: Philippe Lamarre, quelles sont les leçons que tu as retirées, les leçons d'un entrepreneur des médias comme toi, à celles et ceux qui nous écoutent et qui auraient envie de suivre ta trace?
0: Deux choses. Premièrement, savoir s'entourer. Moi, mon associé Raphaël, ça fait bientôt 20 ans qu'on travaille ensemble. Elle a des compétences que j'aurai jamais, puis moi j'ai des compétences qu'elle aura jamais, mais en même temps, en fusion, en travaillant ensemble, on est beaucoup plus fort, puis on a su s'entourer de plein d'autres gens de talent. Donc, de s'entourer de gens meilleurs que nous, ça, je pense que c'est un peu cliché, mais c'est vraiment la chose la plus importante. Et la deuxième, qui fait vraiment la différence, en fait, c'est la persévérance. C'est que il y a tellement de moments quand on est entrepreneur où on a envie d'abandonner, où 95% des gens arrêteraient parce que on sait pas pourquoi on fait les choses, on semble pas trouver de solutions. Et c'est dans ces moments-là qu'il faut persévérer. Ça a l'air un peu banal, mais c'est vraiment ce qui fait la différence, c'est de continuer à se lever le matin, se retrousser les manches, puis allez, on recommence.
1: Cet entretien avec Philippe Lamar a été enregistré à Montréal le 15 juin 2026 dans les locaux du média qu'il a cofondé, Urbania. Vous profitez d'une version longue, plus d'une quarantaine de minutes, si vous choisissez l'écoute en podcast. 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Mathieu De Gueldre a réalisé cette émission, merci à lui. Écrivez-moi à atelier@rfi.fr pour me faire vos retours, je vous répondrai. Je vous donne rendez-vous dans une semaine pour un nouveau numéro original de l'Atelier des médias.
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5: Bonjour à toutes et à tous. Direction la Martinique aujourd'hui, avec l'interprète et romancière Victor Laszlo. Européenne de formation mais profondément caribéenne, l'artiste revient sur ses racines, ses débuts comme chanteuse et son lien vital à l'écriture, comme en témoignent ses romans. Rencontre sur place, face à la mer. Bonjour Victor Laszlo.
6: Bonjour Catherine Fruchon.
5: Nous sommes ici donc avec vous en Martinique, dans le sud de l'île, exactement sur la commune joliment nommée Le Diamant. Quel est votre lien familial, sentimental, viscéral peut-être avec la Martinique ?
6: Il est tous les trois à la fois, en somme. Mon père est martiniquais et la première fois que j'ai mis les pieds en Martinique, j'avais 9 ans. Et arrivé en Martinique, à la sortie de l'avion, j'ai été happée par cette chaleur humide. L'odeur à l'époque, l'aéroport était entouré de champs de canne. Et l'odeur du sucre qui vous pénètre par les pores m'a fait me sentir chez moi. Je me suis dit, ah, je suis arrivée chez moi. Alors, c'était un sentiment très diffus puisque j'étais petite. Mais j'ai été instantanément en symbiose totale avec le pays. Et d'année en année, nous revenions, nous allions chez ma grand-mère à Fort-de-France ou dans le nord atlantique, Sainte-Marie, que j'aime profondément, qui est une côte un peu sauvage, qui est plus âpre que le sud. Mais nous venions tous les dimanches au Diamant. Il s'est passé quelque chose ici. Pour moi, toute la poétique de la Martinique, elle est là.
5: Donc, papa de Martinique, maman de l'île de Grenade. Et vous, vous naissez où, Sonia? Et je me permets de vous appeler Sonia, puisque à l'époque, et c'est toujours le cas, c'est votre vrai prénom.
6: Oui, je suis née en Bretagne. Le hasard a fait que je suis née en Bretagne parce que ma mère a retrouvé son mari qui était à l'époque aspirant dans l'aéronaval. Il voulait faire des études d'ingénieur en électronique. Puis voilà, ils ont consommé et je suis née 9 mois plus tard à Lorient exactement. Et nous habitions, la base était à Landbiwe.
5: Et néanmoins, vous avez grandi et fait toute votre formation d'enfants, d'adolescentes en Belgique. Et c'est aussi là qu'a commencé votre carrière artistique. On en reparlera. Mais de fait, est-ce que vous vous considérez comme belge, comme française, comme martiniquaise? Question difficile peut-être.
6: Je ne me suis jamais considérée comme belge parce que c'est vrai que nos parents nous ont... Surtout mon père, il avait un problème avec l'accent belge. Donc il a tout fait pour que nous n'ayons jamais l'accent belge, même quand nous vivions en Belgique. Donc on était un peu déportés. On était des immigrés hein, en Belgique. À l'époque, on vivait dans un village dans le nord de la Belgique, à la frontière hollandaise. C'était la première fois que les habitants voyaient des gens de couleur. Donc nous étions des espèces de phénomènes comme ça qui avons dû nous fondre dans le paysage et nous faire accepter, tant à l'école que dans la société dans laquelle nous vivions. Donc pas belge. À l'école européenne, j'ai été vraiment nourrie, biberonnée au sentiment européen, à cette nécessité de s'unir. Et c'était les débuts, c'était le démarrage, hein, c'était l'Europe des six à l'époque. Et donc européenne pendant toute mon enfance. Et puis la première fois, donc j'arrive en Martinique, profondément martiniquaise. Et puis dans la même année, je suis allée à Grenade. C'est exactement la même chose. Donc j'ai compris que j'étais caribéenne. Et ça, je crois que c'est ce que je suis. Profondément. Alors j'ai laissé de côté la France. Pourtant la France c'est le pays où je vis depuis que j'ai 28 ans, parce que j'ai accouché de mon fils en Belgique et je suis arrivée à Paris plus tard. Et j'y vis depuis toujours à Paris. Mais oui, je me sens française bien sûr, mais c'est comme si la France était une sorte de super couverture et que l'intime profond était caribéen.
5: À quel moment est-ce que vous prenez conscience que vos ancêtres ont été sous la domination blanche et ont pu être des esclaves ?
6: Finalement, très tard. Et ça fait partie également de ce qui construit mon récit personnel et ce que j'en ai fait dans la littérature. Parce que mes parents, c'est cette génération, vous savez, comme les survivants de la Shoah, qui ne disent pas, qui en conçoivent une sorte de honte. Alors c'est pas une mémoire victimaire, c'est pas tellement ça, c'est vraiment la honte d'avoir des ancêtres qui ont été esclaves, peut-être un questionnement sur le pourquoi de la non-réaction alors qu'ils étaient si nombreux, et tout ça. Donc nos parents ne nous ont pas éduqués avec cette connaissance-là, et moi j'ai eu très tôt besoin de comprendre ce qui se passait. Je crois que j'étais une enfant très torturée, avec des questionnements incessants auxquels je ne trouvais pas de réponse. Je pense que c'est pour ça que j'ai lu très tôt aussi. Et puis, en grandissant, j'ai rencontré des gens qui sont devenus mes amis, qui étaient tous juifs, comme par hasard. Des juifs de l'Est. Et là, je me suis dit, ah ben c'est ça que j'ai vécu, c'est ça que je ne comprends pas, c'est ça qui m'est arrivé à moi aussi.
5: Ça veut dire que vous déplaciez vos souvenirs sur une autre tragédie?
6: Oui, tout à fait. En psychanalyse, c'est un transfert. Voilà, j'ai fait un transfert avec la Shoah et donc ça m'a habité très très longtemps. Donc c'est là, très très jeune, qu'est née l'idée que ces deux tragédies étaient indissociables l'une de l'autre. J'ai mis du temps à l'écrire, mais voilà, ça m'a habité très très longtemps.
5: Donc la question aussi de la couleur de peau, de la femme noire, c'est quelque chose dont vous avez pu prendre conscience assez vite.
6: Progressivement, je dirais, très progressivement, parce qu'il y a tout, il y a l'esclavage. On est d'abord attiré par la part de soi qui a souffert, la part transgénérationnelle qui a souffert, donc on est noir. Et puis tout à coup, on se rend compte que l'autre qui vous regarde et qui vous définit, qui vous assigne, vous dit « bah non, t'es pas noir ». T'es café au lait, t'es machin, t'es ci, t'es ça. Et là, on se rend compte que nos ancêtres, mes ancêtres en tout cas, ils sont arrivés à la fois dans la cale et sur le pont. Et qu'on est en partie habité dans nos gènes par les tortionnaires, quoi, ceux qui ont provoqué la tragédie de la traite négrière. Donc c'est assez schizophrénique comme état de fait. Il y a ça. Et puis... dans mon corps de femme aussi, très rapidement, j'ai compris à quel point la femme noire était sexualisée, était hypersexualisée, était considérée avant tout comme un corps. Et ça, je l'ai vécu dans ma chair, qu'elle soit noir foncé ou noir clair, quoi. C'est, là, ça a remis les pendules à l'heure très très rapidement.
4: Sachant qu'ici, au Diamant, nous sommes à quelques encablures aussi du mémorial Cap 110. Racontez-nous ce lieu très très important.
6: Alors, la sculpture Cap 110 a été donc faite par un sculpteur qui s'appelle Laurent Valère, qui habite d'ailleurs sur la plage du Diamant, et elle représente les esclaves qui se sont noyés lorsque leur bateau a échoué à cet endroit précis. Voilà, c'est un mémorial sur la tragédie de ce bateau dont j'ignore le nom, qui a échoué en ce lieu.
4: On va continuer cette conversation avec vous, Victor Laszlo, le temps d'une pause musicale. D'autant plus que effectivement votre carrière d'artiste, vous l'avez commencé par la chanson avant d'en arriver à l'écriture, qui est aussi le sujet important de cette rencontre. Une envie particulière de partager avec les auditeurs et les auditrices de RFI.
6: Généralement, je ne choisis pas mes chansons, mais c'est vrai que le dernier album, j'ai écrit des textes qui avaient vraiment un rapport avec mon île. Donc il y a sur l'album Sud, il y a une chanson qui s'intitule Mon île. Et sur cet album, il y a également la chanson Ébène que j'aimerais partager avec le public.
4: On l'écoute.

0: Vous êtes bien à l'écoute de RFI et de Littérature sans frontières, avec une émission spéciale aujourd'hui en Martinique avec l'écrivaine et interprète Victor Laszlo. Dans la première partie de cet entretien, on a parlé de votre ancrage entre l'Europe et les Caraïbes. Parlons de vous maintenant comme artiste, une carrière qui a commencé d'abord par la musique. Il faut dire que vous avez appris le violon quand vous étiez enfant, et puis surtout vous avez baigné dans un environnement de jazz, de crooner, qu'écoutaient votre père, vos parents. Et en même temps, on a l'impression, quand on lit votre dernier livre, où vous racontez un peu vos années de formation, que vous êtes presque devenue chanteuse un peu par hasard.
1: Totalement par hasard. J'avais décidé de pratiquer tous les arts, mais je n'avais jamais pensé devenir chanteuse. Je voulais être violoniste, je voulais être peintre, je voulais être danseuse, je voulais être écrivaine. C'était la certitude depuis l'enfance. Mais chanteuse, mais jamais. Il s'est trouvé que je suis devenue celle qui chante dans les soirées, entre copains. Il y a toujours quelqu'un qui empoigne une guitare, qui se met à jouer, et quelqu'un qui chante. Et moi, j'étais celle qui chante. Donc, de fil en aiguille, j'ai rencontré un producteur qui m'a dit, il paraît que vous chantez très bien. Je lui ai dit, bon. Et un jour, il m'a invité en studio. Et voilà, ça a démarré comme ça. Et je me suis laissée faire, sans jamais aimer ma voix. Je n'ai jamais aimé ma voix.
0: Et pourquoi?
1: Je ne sais pas. Parce que je rêvais d'avoir une voix de... J'aurais aimé avoir la voix de Marianne Faithfull, moi. Non, j'aime les voix cassées, j'aime les voix rauques, j'aime les voix profondes et tout ça. Et j'ai toujours trouvé que j'avais une voix banale, quoi.
0: Pardon. Vous êtes sans doute la seule, parce qu'à partir du moment où vous commencez d'enregistrer, là, c'est au milieu des années 80, là, c'est le déferlement. Vous avez un succès dans le monde entier, à commencer par ce tube, le Canoë Rose, qui vraiment est un hit et encore aujourd'hui un classique. Qu'est-ce que vous ressentez avec ce titre qui à la fois vous a révélé et peut-être qui vous a échappé?
1: Ça m'a complètement échappé, effectivement. Je me suis laissée porter par ce succès. Il y en a eu un deuxième. J'ai voyagé dans le monde entier, des années où je passais moins de 50 jours par an chez moi. Et ça a été comme ça pendant des années, mais je n'ai jamais pris ça très au sérieux. J'ai fait pratiquer ce métier sérieusement, parce que je le dois au public qui vient. Et puis parce que je m'amuse énormément sur scène. Ça j'adore la scène. Mais je n'ai jamais pris le métier au sérieux. Je me suis jamais... je pense que je n'ai jamais changé, quoi. J'ai jamais pris la grosse tête.
0: Ce qui est intéressant dans ce que vous dites, c'est qu'en même temps, cette distance que vous mettez un peu entre vous et cette carrière de chanteuse, c'est que vous avez en effet changé de nom. De Sonia, vous êtes devenue Victor Laszlo, qui, comme on le sait, est en référence au film Casablanca avec Ingrid Bergman et Humphrey Bogart. Mais pourquoi un prénom masculin?
1: Alors ça, je crois que j'ai mis quelques années de divan pour comprendre que la vérité est simplement que le modèle maternel que j'avais ne me convenait pas, et c'était mon modèle de femme. Donc j'ai cru à un moment peut-être qu'il fallait endosser la masculinité pour réussir dans la vie, pour avoir un peu d'autorité sur sa propre vie, pour échapper à l'assignation qui dans les années 60 touchait la femme. Non, moi j'ai très très très tôt compris que ce modèle-là correspondait à un boulet qu'on m'aurait mis au pied et qui m'aurait empêché de vivre. J'ai très tôt eu conscience que le monde était vaste et que j'avais besoin de le connaître et de dire des choses et de faire entendre, de créer, d'exploser, quoi. J'étais vraiment quelqu'un qui avait besoin d'exploser d'une manière ou d'une autre. Ça aurait pu très mal tourner, hein. Très, très mal tourner. Et c'est vrai qu'au moment, quand j'ai commencé à publier, la question s'est posée de savoir, est-ce qu'on revient à votre nom de naissance, ou est-ce qu'on garde Victor Laszlo? Alors il y a ceux qui disaient, mais il faut profiter de la notoriété, etc. Ce qui est complètement, ça ne marche pas, hein, parce qu'en France, les chapelles sont bien limitées. Vous êtes chanteuse, vous restez chanteuse. Vous êtes écrivaine, vous restez écrivain. Surtout entre la musique légère, entre guillemets, et la littérature. Alors là, bah non, c'est une chanteuse qui écrit. Mais on était quand même, quand j'ai commencé à publier, on était en 2010, donc ça ne servait à rien de se cacher derrière un nouveau pseudo, derrière un nouveau, D'autant plus que le premier livre que j'ai envoyé à un éditeur, il a été accepté sans que l'éditeur sache qui j'étais. Il pensait que j'étais un homme. La femme qui pleure a été publiée chez Albin Michel sans que l'éditeur sache que j'étais une femme.
0: C'est-à-dire qu'il a vu Victor Laszlo, mais il n'avait pas fait le lien avec votre carrière de chanteuse?
1: Pas du tout. L'éditeur qui m'a lu ne me connaissait même pas. Donc au moins, j'ai eu la certitude dès le début qu'il ne s'agissait pas d'une publication de complaisance.
0: Peut-être préciser que vous étiez déjà une grande lectrice, que vous lisiez beaucoup de choses, et que par exemple aussi la lecture de James Baldwin a été importante pour vous.
1: La lecture de James Baldwin, de Toni Morrison, de Alice Walker, toute la littérature nord-américaine m'a profondément ancrée dans la certitude qu'il y avait quand même quelque chose à creuser là, et l'importance de se réapproprier ses origines, son histoire et son corps. Parce que d'abord, j'avais besoin d'être, encore une fois, on va parler de légitimité, parce que j'avais besoin de me sentir légitime. Puisque l'autre vous montre tel que vous n'êtes pas réellement, finalement, ce sont les Noirs américains qui m'ont légitimé. Que ce soit James Baldwin ou James Ingram aussi, qui m'a dit, mais il n'y a pas de question, tu es noir. Tout simplement parce que le one drop, vous connaissez l'histoire aux États-Unis,
0: la goutte de sang.
1: La goutte de sang qui fait que, voilà.
0: Tout le monde est noir.
1: Que tous ceux qui... Oui, a priori, tout le monde est noir. Oui, carrément, ouais. Mais donc, j'ai eu la chance de... J'ai un ami chanteur extraordinaire qui s'appelle David Links, qui m'a demandé de participer à un projet sur les poèmes de James Baldwin avec sa voix. Il était à la fin de sa vie. Mais j'ai eu la chance de le rencontrer. Et dans son regard, dans ce qu'il a dit, dans cette voix, cette élégance qu'il a d'expression et son propos, qui est toujours d'actualité aujourd'hui, j'ai pris toute la légitimité dont j'avais besoin pour assumer et restituer ma négritude.
0: Mais c'est vrai que le premier livre arrive en 2010, donc vous prenez votre temps. La femme qui pleure, donc un livre qui parle précisément d'une femme qui est enfermée dans un asile psychiatrique. Quel a été le déclic? À quel moment vous vous êtes dit, c'est bon, j'écris et j'envoie mon livre à un éditeur?
1: Alors j'écrivais des petits billets d'humeur ou des petites nouvelles très courtes. Et je ne sais pas, un jour j'ai eu l'impression que j'allais mourir si je ne faisais pas lire. Oui, c'était physique. C'était devenu une question de vie ou de mort. Et une connaissance m'a donné le numéro de téléphone d'Emmanuel Carcassonne à l'époque, qui était chez Grasset. Et je l'ai appelé et je lui ai dit littéralement ça. J'ai dit, c'est une question de vie ou de mort. Et je pense qu'il n'a pas voulu que je me suicide, donc il m'a reçu. Mais il a lu mes textes et il m'a dit, ah ouais, il y a une écriture, il y a une plume. Il m'a dit, effectivement. Alors il m'a donné un devoir et m'a demandé d'écrire les 50 premières pages d'un roman pour, 4 mois plus tard. Et je pense que 2 mois après, je lui ai apporté 100 pages. Donc j'avais vraiment cette chose qui avait besoin de sortir. Il l'a donné en comité de lecture et m'a dit, on vous publiera. Si vous le terminez, on le publie. C'est très bien. Et moi, je suis rentrée chez moi avec mes 100 pages. J'ai mis ça dans un placard. Et j'ai plus jamais appelé. Enfin, il m'a rappelé une ou deux fois, il n'était pas content. À l'époque, j'avais besoin, encore une fois, d'une légitimité, d'être légitimée dans ma capacité à écrire, à être quelqu'un qui n'écrivait pas que pour elle-même, qui pouvait devenir écrivaine. Parce que c'était, comme vous le savez, un rêve de petite fille. Mais je n'étais pas prête.
0: Et ce dernier livre, Mon cœur bruyant, qui pourrait aussi s'appeler Mon cœur brûlant, tellement on voit à quel point vous êtes une femme aussi en feu. C'est le 7e que vous publiez. Dans ce livre, vous vous dévoilez comme femme, comme autrice. Mais ce qu'on peut dire, c'est que parallèlement à cette veine plus intimiste, il y a cette grande veine aussi historique. Puisque il y a ces textes, d'abord une trilogie, Les passagers du siècle en 2018, Trafiquant de colère en 2020, et Ce qui est pour toi, La rivière ne l'emporte pas en 2024. Ça, ce sont des grands romans qui s'inscrivent dans l'histoire de l'esclavage, des guerres, des femmes, des droits des hommes et des femmes, évidemment. Quel est ce projet que vous menez aussi avec ces textes? C'est un travail sur la mémoire, Victor Laszlo?
1: Mais c'est ce projet qui est né quand j'étais toute jeune, finalement, et qui a mis des années à mûrir. C'est vraiment comme des gestations lentes qui, quand elles sont prêtes à sortir, il y a une forme d'accouchement qui se produit. Évidemment, pour les trafiquants de colère, passagers du siècle, et le troisième qui est un peu détaché, puisqu'il ne s'agit pas des mêmes personnages, mais c'est la même thématique. Il y a énormément de recherches documentaires, parce que voilà, on ne s'attaque pas à des sujets comme ni la Shoah, ni les persécutions des Juifs de l'Est au 19e siècle, ni la traite négrière et tout ça, ni la Révolution française, sans connaissance, et je ne suis pas historienne. Donc j'ai beaucoup appris en écrivant ces livres. Et il y a aussi un phénomène assez formidable, finalement, quand on travaille ces sujets qui nous touchent dans notre chair, pour toutes les raisons qu'on a évoquées avant, c'est qu'on répare. C'est une écriture qui me répare au fil du temps. Et c'est très égoïste, mais c'est vraiment, j'ai l'impression que tout mon travail littéraire constitue une réparation progressive de ma personne. Si ça peut réparer d'autres personnes, j'en suis heureuse, mais c'est avant tout, c'est pas volontaire, hein, c'est simplement ce que ça produit chez moi. Et mon cœur bruyant est également procède de la même destination, on va dire.
2: Donc une écriture qui répare, dans le sens, j'imagine, qui éclaire aussi les ténèbres en vous, ou en tout cas qui met peut-être un peu de baume sur certaines cicatrices dont on ne sait pas d'où elles viennent. Mais c'est quand même aussi une écriture de transmission. C'est raconter ce qui n'a pas été dit forcément par les générations précédentes.
1: Oui, parce qu'encore une fois, ça remplit d'abord mes vides. Mais vous avez raison, parce que le fait est que ce sont des livres, les trois que vous avez cités, ce sont des livres qui sont dans les CDI des écoles en Martinique. Et ça, c'est une victoire, parce que les enseignants qui les ont lus ont compris qu'il y avait dans ces ouvrages des éléments qui pouvaient participer de la construction mémorielle des élèves aujourd'hui. Et ça, j'en suis vraiment très fière.
2: Et puis le lien aussi avec les origines. Par exemple, vous racontez dans Mon cœur bruyant, Victor Laszlo, quelques voyages que vous avez faits sur le continent africain, que ce soit au Congo, Kinshasa, en Éthiopie, au Sénégal. Ça, c'est des voyages qui vous ont appris quelque chose aussi sur vous?
1: Chacun à sa manière, effectivement. Le premier a été Congo-Kinshasa, là où j'ai failli me marier.
2: C'est-à-dire
1: J'étais partie rejoindre un homme, hein, tout simplement.
2: Un Congolais.
1: Un Congolais qui habitait Lubumbashi. Et je sais pas, j'étais pas très consciente, encore une fois, dans cette démarche un peu floue de recherche d'identité profonde. Et ce continent m'attirait, cet homme m'attirait, mais je me suis rendu compte que c'était vraiment tout un continent qu'il fallait absolument que je foule. Et ça a été la première expérience africaine. Donc bon, le mariage ne s'est pas fait. Et puis ensuite, je suis retournée plus tard, j'étais déjà chanteuse, pour Médecins Sans Frontières en Éthiopie. Et là, bon, c'est Afrique de l'Est, c'est encore une autre Afrique, d'autres tragédies qui durent depuis des années et qui est sans fin. Et là, j'ai pris la mesure de ce que l'Afrique avait été vidée de ses forces vives pendant des années, exsangue, et que la reconstruction de ce continent était sans fin, sans fin. Parce que toutes les frontières, toutes les guerres qui ont été menées sont dues à la géopolitique qui a été, d'une certaine manière, dessinée par les Européens et par les colonisations. Donc voilà, j'ai pris conscience de ça en allant en Éthiopie. Puis le troisième voyage, alors ça, extraordinaire, au Sénégal, avec la visite à l'île de Gorée, où là j'ai carrément entendu mes ancêtres dans mon corps. Je crois que j'ai jamais autant pleuré. Et quand j'en parle encore aujourd'hui, je suis couverte de chair de poule, parce que j'ai vu simplement. J'ai vu le bateau partir, j'ai vu le sang dans la mer, les esclaves enchaînés par 5 ou 6 qui tombent à l'eau, qui sont bouffés par les requins, parce que c'était ça. Les bateaux au loin qui n'accostaient pas, mais qui envoyaient des barques chercher les esclaves. Les esclaves en attente de ce transfert dans des geôles minuscules où la mort courait. Ben, j'ai vu tout ça. Et je n'ai pas très bien compris ce qui se passait en moi au début, mais j'ai laissé venir. Et puis voilà, je me suis dit que ça fait partie de mon chemin.
2: Vous écrivez où, Victor Laszlo?
1: Le plus loin possible.
2: C'est-à-dire?
1: J'ai besoin de m'isoler parce que je suis tellement prise par, par la vie, par toutes les autres occupations que j'ai, qu'il faut vraiment que je mette de la distance physique entre moi et le reste du monde. Donc le dernier, je l'ai écrit à Sainte-Luce. Et comme il n'y a pas de réseau, je pouvais couper mon téléphone. Il faut vraiment que je coupe mon téléphone pour écrire. Donc j'écris n'importe où, mais de préférence loin de chez moi.
0: Vos nombreuses activités, en effet. Par exemple, vous avez fondé il y a quelques années, en 2022, ce festival ici en Martinique, le festival En Pays Rêvé, qui réunit chaque année une quinzaine d'écrivains qui viennent du monde entier, bien entendu de Martinique, mais des Antilles, des Caraïbes et des autres continents, qui vont à la rencontre du grand public, qui se déplacent dans toute l'île. Qu'est-ce que ça vous procure, vous, comme émotion, ce festival?
1: C'est comme si j'avais trouvé enfin une manière de rendre à ce pays ce qu'il m'a donné. Je me suis rendu compte assez tard, peut-être, que finalement, ce que j'étais, c'était le fruit de ça, de ce creuset caribéen. Et la Martinique, et ma grand-mère, cette femme exceptionnelle, cette femme cathédrale que j'admire au-delà de sa mort et pour le reste de ma vie.
2: Pourquoi ?
1: Parce que c'était une femme d'un courage inouï, et elle représente vraiment... Alors on parle... Vous avez sûrement entendu parler de la femme potomitan en Martinique, qui est un concept que les jeunes aujourd'hui refusent d'endosser, et ils ont raison. C'est très difficile de porter l'édifice entier de la famille, de la société. Elle refuse aujourd'hui, et c'est logique. Mais ma grand-mère, nos mères ont été ces femmes-là. Et je pense que si les féministes caribéennes aujourd'hui peuvent se tenir debout et dire non, moi, je ne suis pas une femme potomitan, c'est grâce à ces femmes-là. Et donc, qu'est-ce que ça m'apporte? Aussi le sentiment que la boucle est bouclée d'une certaine manière. Que toute cette vie que j'ai eue, cette trajectoire a un sens. Et le sens, il est là dans ce qu'on fait ensemble ici.
0: On va se quitter sur cette belle phrase, ensemble, ici. Merci beaucoup, Victor Laszlo. Qu'est-ce qu'on peut vous souhaiter?
1: Que ça continue le plus longtemps possible. J'ai envie de vivre vieille et de travailler très très très très longtemps. Et de mourir ici devant ce rocher.
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4: Tanita Fallet.
6: Au Sénégal, vague de manifestations après un nouveau féminicide. Les Sénégalaises sont descendues dans les rues pour demander des actions concrètes contre les violences faites aux femmes. En Hongrie, 3 mois après sa victoire, le nouveau Premier ministre, Péter Madjar, espère destituer le président pour rompre avec l'ère de son prédécesseur, Viktor Orban. Alors que les demi-finales du Mondial de football approchent, l'équipe de France est de nouveau la cible d'attaques racistes. L'ancien Premier ministre espagnol, Mariano Rajoy, s'en est pris à elle. Ce n'était pas gagné. Après une saison compliquée en Grand Chelem, le numéro 1, Yannick Sinner, conserve son titre à Wimbledon en tennis. Au Sénégal, entre le 9 et le 10 juillet, une jeune femme et un enfant de 2 ans ont été tués, s'ajoutant à 7 autres meurtres de femmes depuis le début de l'année 2026. Face à ces violences, des femmes et jeunes filles ont manifesté ce dimanche après-midi à Dakar pour alerter sur les cas de féminicide. Des morts de trop et un silence complice de l'État, selon les associations féministes qui demandent au gouvernement d'agir. Reportage à Dakar de Birahim Touré.
7: Pas plus de 20 femmes, mais une manifestation qui n'est pas passée inaperçue. Des féministes se sont bruyamment exprimées ce dimanche après-midi pour dire stop au féminicide. Au slogan « Le silence, ça suffit » ou encore « La mort ne vous appartient pas », Aminata Libembeng et ses camarades interpellent l'État du Sénégal.
8: Même le président de la République, lors de son discours du 31 décembre, a formellement dit qu'il allait prendre les mesures pour endiguer en fait les féminicides. Mais jusqu'à présent, on attend toujours. On voudrait savoir combien de femmes, combien de filles devront mourir encore pour que l'État du Sénégal prenne ses responsabilités.
7: La militante féministe porte-parole des manifestantes dénonce le mutisme des autorités sur un fléau banalisé et traité comme un simple fait divers dans la presse. Aminata Libembeng.
8: On ne peut pas avoir un bébé de 2 ans qui a été violé puis tué par 3 hommes et qu'on n'ait même pas un communiqué du ministère de la Famille et des Solidarités. C'est un scandale. Il faut qu'à chaque fois qu'une femme, qu'une fille soit tuée, qu'on puisse avoir des actes qui sont forts, qui sont posés par le gouvernement. Et on rappelle que c'est son devoir de protéger les femmes et les filles de ce pays. Il faut que le féminicide soit reconnu dans notre code pénal parce qu'on ne peut plus attendre. La vie des femmes ne peut plus attendre.
7: Au bout de quelques minutes, la manifestation s'est disloquée avec comme mot d'ordre des féministes une manifestation à chaque meurtre d'une femme jusqu'à ce que l'État réagisse enfin. Birahim Touré, Dakar, RFI.
6: Les hostilités sont bel et bien reparties entre l'Iran et les États-Unis. Cette nuit encore, Washington a attaqué l'Iran. Hier, l'armée américaine avait déjà mené 140 frappes sur le pays. Des attaques en réponse aux tirs iraniens sur 2 navires dans le détroit d'Ormuz et à la fermeture de ce dernier. Après avoir également mené des frappes ciblées sur des infrastructures américaines dans plusieurs pays du Golfe dimanche, l'Iran a accusé dans un communiqué les États-Unis d'avoir violé les termes de l'accord conclu en juin. En Syrie, le Parlement de transition a tenu sa première séance ce dimanche. Un nouveau chapitre historique a salué le président Ahmad al-Sharré devant les parlementaires. Cet organe devra, d'ici 2030, former une commission pour élaborer la future constitution, fixer le budget ou encore voter les lois. Parmi les députés, 2/3 sont désignés par des comités contrôlés indirectement par la présidence et 70 parlementaires sont nommés par le président lui-même. C'est une procédure contestée en Hongrie, portée par le Premier ministre. Aujourd'hui, le Parlement hongrois devrait voter le 17e amendement à la Constitution. Il s'agit en réalité d'un paquet d'amendements, dont un qui destitue le président de la République de manière expéditive. Le texte dit simplement « Le mandat du président prend fin dès que ce texte sera entré en vigueur ». Peter Madiar se justifie. Cette fin anticipée du mandat présidentiel répond à une grave perte de confiance de la société envers le président, qu'il a qualifié de marionnette de Viktor Orban, son prédécesseur. Face aux critiques du Fidesz, le parti d'Orban, qui boycottera le vote des juristes et des défenseurs de l'état de droit, Peter Maïdar lance une nouvelle offensive contre le chef de l'État, Florence Labruyère.
9: Pour parer aux critiques, Peter Madiar a intensifié sa campagne contre Thomas Chouyok, le président de la République. Le Premier ministre a accusé le président d'avoir détourné de l'argent public lors d'un voyage aux États-Unis en janvier dernier. Le chef de l'État a fait du tourisme et rencontré des expatriés hongrois, mais aucun officiel américain. Et le voyage a coûté 500 000 euros aux contribuables. Bien que le président hongrois ait un rôle avant tout protocolaire, c'est un fidèle de Viktor Orban. Or, Peter Madiar a promis aux Hongrois de balayer l'ancienne élite au pouvoir afin d'assurer un changement de régime. Une majorité de Hongrois souhaite voir Viktor Orban jugé par les tribunaux pour abus de pouvoir et corruption. Mais cela prendra du temps. Alors, pour satisfaire l'opinion publique, Peter Madiar a besoin d'actes symboliques immédiats, comme le départ du président. D'où cette dernière offensive pour le dénigrer. Le Premier ministre veut aussi éviter une crise constitutionnelle dans le cas où le président s'accrocherait à son fauteuil malgré le vote des députés. Florence Labruyère, Budapest, RFI.
6: C'est inédit en Corée du Sud. Le pays a émis pour la première fois une alerte maximale pour chaleurs extrêmes ce dimanche. Ce nouveau palier a été créé il y a quelques mois pour justement faire face aux épisodes de canicule de plus en plus fréquents à cause du changement climatique. Le sud-est du pays est notamment confronté en ce moment à un épisode de forte chaleur. La canicule qui touche un tiers de la France en ce moment. 37 départements sont concernés, soit 26 millions de Français. Un niveau d'alerte maximal qui favorise les incendies. 400 pompiers sont actuellement mobilisés pour tenter de fixer un feu de la forêt de Fontainebleau en Seine-et-Marne à l'est de la capitale. Cet incendie qui s'est déclaré dimanche est d'une ampleur exceptionnelle selon les autorités. Il a déjà parcouru 800 hectares en quelques heures. Le ministre français de l'Intérieur se rendra sur place ce lundi. Laurent Nunez, qui a annoncé plus tôt le départ de 250 feux samedi. Les propos racistes de l'ex-premier ministre espagnol conservateur Mariano Rajoy font grand bruit alors que les demi-finales du mondial du football approchent. L'équipe de France est arrivée à Dallas cette nuit et cette fois, elle est de nouveau la cible de propos racistes donc. Et cette fois donc, c'est le premier ministre espagnol qui s'en est pris aux joueurs, l'ancien premier ministre espagnol. Le conservateur Mariano Rajoy regrette que l'équipe de France ne compte pas de Français dans ses rangs. Diane Cambon.
10: Pour quelqu'un qui assure ne pas connaître grand-chose au foot, son analyse sur l'équipe de France n'est pas passée inaperçue. L'ex-président du gouvernement espagnol, Mariano Rajoy, a reconnu que l'équipe des Bleus dispose d'un effectif de très haut niveau, avant d'ajouter cette courte réflexion, je cite « Cela dit, elle ne compte aucun joueur français ». Après le tollé provoqué par ses propos en France, le chef du gouvernement espagnol, Pedro Sanchez, s'est fendu d'un message sur le réseau X. Je cite « Il y en a qui mesurent encore l'appartenance par le nom de famille, le lieu de naissance ou la couleur de la peau. D'autres la mesurent par l'attachement à un pays et la volonté d'y contribuer ». Alors que le Parti populaire auquel appartient Mariano Rajoy n'a fait aucun commentaire sur la polémique, le leader socialiste reproche à l'ancien chef de l'exécutif de déshonorer l'Espagne avec, je cite, « des déclarations xénophobes ». Pedro Sanchez a fait également référence à la rencontre sportive de mardi prochain entre l'équipe d'Espagne et la France en écrivant que le meilleur gagne et que le racisme perde. Diane Cambon, Madrid, RFI.
6: Du tennis avec la finale de Wimbledon ce dimanche. Au terme d'une finale qui aura mis longtemps à s'ouvrir, c'est finalement Yannick Sinner qui, en près de 4 heures de jeu, s'est imposé face à Alexander Zverev en 4-7, 6-7, 7-6, 6-3, 6-4. L'Italien conserve donc son titre sur gazon londonien. Wimbledon, donc, qui a vu s'affronter Alexander Zverev. Alexander Zverev qui avait gagné Roland-Garros il y a un mois. Après une canne controversée et une élimination en 16e de finale au Mondial de football, Pape Thiaw et son équipe technique ont été remerciés par la Fédération sénégalaise de football. Le sélectionneur ne s'est pas encore exprimé. Les élections législatives israéliennes se tiendront le 27 octobre prochain, annonce ce dimanche du Parlement. Le scrutin sera un réel test de popularité pour le Premier ministre Benjamin Netanyahou. Cette élection est la première depuis le début de la guerre menée par Israël à Gaza, démarrée en octobre 2023. 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C'est la fin de cette édition.
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1: Salut, on est sur RFI avec Laurent Salloir et je suis très contente d'être là.
2: Moi aussi, je suis contente d'être là et depuis 1800 quelque chose. Anaïs Rosso et Rossé sont les invités de la session live. Rossé, c'est le vétéran du hip-hop français. Il sort un 6e album studio Palmier qu'il évoquera et rappera dans 20-25 minutes.
3: Au feeling?
2: Au feeling, non, ça dépend d'Anaïs en fait.
4: C'est un signe.
2: Anaïs Rosso signe un premier EP, Scandale au paradis, attendu cet automne, avec des titres rêvés entre Belleville et Kinshasa, un paradis qui grésille sur la grisaille, nous dit-on, mi-figue, mi-Congo.
4: Oui, Laurence.
2: Anaïs, on se moque pas des personnes âgées, je te prie.
4: Je m'entraîne. Oui, Laurence, pour rebondir à ta question.
2: Qui me parle? Non, mais vraiment. Sur cette EP, Anaïs chante Kinshasa la belle, elle chante un corps qui ne sait pas danser, elle chante les minorités érotiques qui font scandale, sans oublier les mémoires coloniales si poétiquement tournées dans ce premier titre.
0: Les colombes.
2: Des colombes silencieuses, si possible. Anaïs Rosso, sur RFI, dans la session live. Bonsoir.

0: Raison londonien en 4-7 face à l'allemand Alexander Zverev. Rarement on avait vu un tel Zverev sur un court, s'exclame l'équipe, mais cela n'a pas suffi. Après être passé à côté de son Roland-Garros il y a quelques semaines, Yannick Sinner, tel un phénix, renaît de ses cendres, s'extasie le Corriere della Sera.
1: Poétique la presse italienne ce matin. Merci Arthur Ponchelet pour la revue de presse internationale. Dans les journaux américains, on revient ce matin sur la mort de Lindsey Graham, cet influent sénateur républicain, fidèle allié de Donald Trump. Il est mort à 71 ans des suites d'une brève et soudaine maladie. Il était l'une des voix les plus fortes en faveur de la guerre contre l'Iran. On en parle avec vous, Loubna Anaki. Vous êtes notre correspondante aux États-Unis. Lindsey Graham était donc, Loubna, une figure politique importante. Il a siégé presque un quart de siècle au Sénat.
2: Oui, 23 ans exactement, et avant cela, 8 ans à la Chambre des représentants, 31 ans en tout à représenter la Caroline du Sud, et il était à nouveau candidat pour les prochaines élections de mi-mandat. Lindsey Graham était l'un des derniers survivants du groupe des sénateurs Faucon, partisan d'un interventionnisme américain affirmé. Il a depuis toujours œuvré pour une politique dure envers la Russie et l'Iran. Ces derniers mois d'ailleurs, il a poussé pour une intervention militaire plus agressive et plus large contre Téhéran. Il était aussi un grand défenseur de l'Ukraine et un allié fidèle d'Israël. Au début de sa carrière, il était connu pour ses efforts bipartisans, n'hésitant pas à travailler avec les démocrates pour faire passer des textes importants. Mais il avait fini par changer en devenant un défenseur acharné de la politique de Donald Trump.
1: Le président lui a justement rendu hommage ce week-end en le décrivant comme le meilleur sénateur qu'il ait jamais connu, un vrai patriote. Pourtant, Loubna, les choses n'ont pas toujours été aussi faciles entre les deux hommes.
2: Non, en effet, et on peut même dire qu'ils ont été ennemis, car en 2016, Lindsey Graham est lui aussi candidat pour les primaires républicaines, face notamment aux milliardaires, et durant cette campagne, eh bien, il n'hésite pas à vivement critiquer Donald Trump, comme dans cette interview sur CNN.
3: Il ne représente pas mon parti. C'est un raciste, un xénophobe et un fanatique religieux. Vous voulez rendre sa grandeur à l'Amérique? Dites à Donald Trump d'aller en enfer.
1: Mais à l'époque, Donald Trump lui rend l'appareil en le traitant d'idiot, de faible.
2: Oui, mais après la victoire du milliardaire, la relation entre les deux hommes évolue. Ils se rapprochent au point de jouer fréquemment au golf ensemble. Et voici ce que Donald Trump disait de Lindsey Graham quelques mois après son arrivée à la Maison-Blanche.
4: Lindsey est un ami depuis 6 mois. C'est un ami et il a rendu un grand service à notre pays.
2: Lindsey Graham a su gagner l'oreille du président et a fini par être l'un des acteurs clés de son agenda politique. Il a joué un grand rôle, notamment dans la mise en œuvre du programme économique de Donald Trump et surtout la nomination de centaines de juges ultra-conservateurs dans les tribunaux du pays et la Cour suprême. Sa mort soudaine arrive à un moment critique pour le Parti républicain, à quelques mois seulement des élections de mi-mandat.
1: Loubna Anaki, correspondante de RFI aux États-Unis.
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1: Les records de chaleur se multiplient dans plusieurs régions du monde. 43 degrés hier aux États-Unis dans l'Utah, les plaines du Nord et les Rocheuses subissent un épisode de canicule, tout comme l'Europe. Le pic de chaleur a été atteint en France. Un tiers de la population est toujours concernée par le plus haut niveau d'alerte de Météo France. Des alertes canicule, alertes sécheresse également. C'est l'une des conséquences de ces épisodes de chaleur intensifiés par le réchauffement climatique. Partout en Europe, les niveaux des rivières et des lacs baissent. En Hongrie, il y a quelques années, on pouvait encore se baigner par exemple dans le lac Velence, près de Budapest. Et aujourd'hui, on ne peut qu'y tremper ses pieds. Ce phénomène a un impact sur la biodiversité et l'économie locale, mais des solutions existent. Reportage Florence Labruyère.
6: Depuis le bord du lac, il faut marcher au moins 30 mètres pour avoir de l'eau jusqu'aux chevilles. La seule manière de se rafraîchir pour Zoltan et ses deux enfants, Lila, 9 ans, et Arthur, 6 ans.
7: On ne peut pas nager, mais pour barbouter avec les enfants, c'est parfait. Il y a beaucoup moins de touristes qu'avant. On croise surtout des gens qui habitent ici. Les habitudes changent et le lac change aussi.
6: Le niveau du lac Velence n'a jamais été aussi bas, observe Tomasz Felföldi, chercheur au Centre de recherche écologique de l'Académie des sciences de Hongrie.
8: Actuellement, le niveau de l'eau du lac Velence est de 44 cm. C'est un record historique. Normalement, il y a plus d'un mètre d'eau.
6: Direction la mairie de Gardogne, une petite commune au bord du lac Velence. J'ai rendez-vous avec Paul Utvush. Ce quinquagénaire aux yeux bleus est un ancien entrepreneur. Aujourd'hui, il est maire sans étiquette de cette commune de 14 000 habitants et il se désole de la disparition progressive du lac.

0: Notre plage principale s'appelle le Rayon de Soleil. Avant, il y avait 15 restaurants. Il n'y en a plus qu'un. Il n'y a plus assez d'eau dans le lac, donc il y a moins de touristes.
1: La pénurie d'eau a aussi un impact sur la faune. La rive ouest du lac est un parc naturel protégé. Aujourd'hui, il est complètement à sec. Les oiseaux sont partis nicher ailleurs, car ils n'ont plus assez d'eau pour vivre. Alors comment redonner vie au lac et à la biodiversité? Pour Paul Tveuch, maire de Gardogne, il y a une solution.
0: Après avoir consulté plusieurs experts, nous pensons que la meilleure solution serait d'alimenter le lac avec l'eau du Danube. Nous sommes à 20 km du fleuve. Il suffirait de construire des canalisations.
1: Un projet réalisable en 2 ans, selon le maire, si le gouvernement met la main à la poche. Une autre option serait de créer une zone humide avec des marais autour du lac pour mieux retenir l'eau. Mais ce type de projet ne donnerait des résultats qu'à long terme, souligne le chercheur Thomas Spelfeldi.
2: Si on laisse faire le cycle de la nature, le lac pourrait retrouver un niveau normal d'ici quelques années. Mais les humains n'ont pas le temps d'attendre.
1: En attendant, les communes essaient d'attirer les touristes avec d'autres loisirs. Dans la région, il y a des bains thermaux qui ont leur propre source et on peut faire le tour du lac en vélo, une belle promenade de 30 km. Florence Labruyère, Budapest, RFI.
3: Et ces épisodes de sécheresse, de canicule favorisent les départs de feu. En France, des centaines de pompiers se battent en ce moment contre un grand incendie en forêt de Fontainebleau. Il a déjà réduit en cendres 800 hectares de forêt. Une agriculture climato-compatible est-elle possible? Le gouvernement français a annoncé il y a quelques jours vouloir promouvoir la production d'engrais décarbonés. Bonjour Florent Guignard.
4: Bonjour.
3: C'est notre question d'environnement du jour. Comment peut-on décarboner les engrais?
4: C'est une vaste question et c'est un sujet majeur pour l'agriculture qui représente environ 20% des émissions de gaz à effet de serre dans le monde. Les chiffres varient d'ailleurs beaucoup d'un pays à l'autre, d'une région à l'autre, mais pour la France, les engrais émettent plus de gaz à effet de serre que l'élevage, vous le savez, les fameux rototos des vaches qui émettent du méthane. Alors s'il est difficile d'empêcher un ruminant de ruminer, on peut en revanche agir sur les engrais pour les rendre plus propres.
3: Alors de quelle manière, Florent ?
4: Bien, d'abord au niveau de la production dans les usines, alors sans jouer aux petits chimistes, voici la recette de l'engrais azoté que nous donne Guy Richard, il est directeur de recherche à l'INRAE, l'Institut français pour la recherche agronomique et l'environnement.
5: L'engrais azoté résulte d'une réaction chimique entre l'azote de l'air et de l'hydrogène. Et pour cela, il faut d'abord fabriquer l'hydrogène. Et donc, c'est l'énergie utilisée pour la fabrication de l'hydrogène qui est à l'origine des émissions de CO2 liées à la fabrication de l'engrais azoté.
4: Et pour fabriquer cet hydrogène, on peut utiliser une électricité décarbonée, produite non pas avec des énergies fossiles, du pétrole ou du gaz, mais avec des énergies renouvelables, les barrages hydroélectriques, les éoliennes ou encore le biométhane qu'on produit justement avec les déchets de la ferme.
3: Mais il n'y a pas que la production d'engrais qui émet des gaz à effet de serre.
4: Mais non, il y a aussi leur utilisation. Là, je vous ai parlé d'un processus chimique, mais il y a un autre processus microbien plus insidieux qui se passe sous nos pieds, ou plutôt sous les pieds des paysans, et que va nous décrire Guy Richard.
5: C'est des bactéries, si vous voulez, qui fonctionnent quasiment en l'absence d'oxygène. Ils ne vont plus utiliser l'oxygène pour leur mécanisme énergétique, ils vont utiliser ces molécules azotées. Et c'est ça qui va produire le N2O, qui est un puissant gaz à effet de serre.
4: Le N2O, c'est le protoxyde d'azote, le fameux gaz hilarant. Mais dans les champs, l'histoire est moins drôle. Le protoxyde d'azote est presque 300 fois plus polluant que le CO2 et il reste un siècle dans l'atmosphère.
3: D'où la nécessité de s'en passer.
4: Et vous voyez, d'abord en favorisant l'oxygénation des sols agricoles, Guy Richard.
5: Ça veut dire jouer sur les conditions physiques. Et donc, c'est toute la gestion du travail du sol, des engins agricoles qui vont tasser le sol. Vous voyez, c'est toute la gestion de l'infiltration de l'eau qui permet d'éviter les conditions dans lesquelles ces émissions de N2O apparaissent.
3: Et ce qu'on peut faire aussi, c'est utiliser moins d'engrais de synthèse.
4: Oui, la Terre et la planète Terre s'en porteront mieux. On retrouve Guy Richard de l'INRAE.
5: Il y a des projets aujourd'hui en France qui cherchent à utiliser l'azote des urines humaines. On pense que là, peut y avoir 10-20% de nos besoins en azote qui pourraient être couverts par la valorisation des urines humaines. Le deuxième axe, c'est le développement des légumineuses qui n'ont pas besoin d'engrais azotés de synthèse pour leur croissance et pour leur développement.
4: Les légumineuses, les pois chiches ou les niébés, par exemple, sont les seules plantes capables d'absorber l'azote de l'air. Il n'y a pas besoin d'engrais pour les faire pousser. Elles sont aussi très riches en protéines, ce qui permet aussi de manger moins de viande et donc de pouvoir agir aussi sur les émissions de méthane. Les légumineuses, en fait, Marion, c'est le 2 en 1 de l'agriculture décarbonée.
3: Florent Guignard pour la question d'environnement. Merci beaucoup. Vous restez avec nous sur RFI dans moins d'une minute maintenant. C'est le retour de l'actualité africaine. 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
3: Il est 9h30 à Paris, 7h30 en temps universel.
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3: À la une de votre journal, Vincent Dublange, cette vague de chaleur des deux côtés de la mer Méditerranée.
9: Oui, et au Maroc notamment, on se pose des questions sur la nécessaire adaptation. Certains trouvent que ça n'avance pas assez vite dans le pays maghrébin. Dans ce journal également, cette attaque hier contre un convoi de ravitaillement de l'armée dans le centre du Mali. En RDC, on évoque aussi ces accusations d'enlèvement de militants des droits humains dans le sud Kivu, accusations qui pèsent sur l'armée congolaise et les milices Wazalendo, témoignages dans ce journal. Et puis, les derniers chiffres du gouvernement sud-africain sur les expulsions et les rapatriements d'étrangers suite à cette vague xénophobe dans le pays. On va appeler Johannesburg avec notre correspondante dans 5 minutes. Mais d'abord donc le Maroc qui vient de vivre une nouvelle vague de chaleur intense sur pratiquement l'ensemble de son territoire. Il y a eu des températures extrêmes, hein. On a frôlé les 50 degrés dans certains endroits. Le mercure est quand même reparti à la baisse ces derniers jours. Mais pour combien de temps encore les Marocains, les Marocaines profiteront-ils de ce répit avec le changement climatique? Les canicules vont devenir plus récurrentes, elles le sont déjà. Pourtant le royaume, lui, n'est toujours pas davantage préparé. Les explications de Mathias Reynal depuis Casablanca.
10: Depuis le mois de mai, le Maroc a déjà connu 3 vagues de chaleur. L'exceptionnel est presque devenu la norme. Chaque été, le thermomètre s'affole. Le docteur Hamdi Tayeb est chercheur en politique et système de santé.
11: Malheureusement, on n'a pas au Maroc de chiffres exacts publiés, officiels, de surmortalité ni d'excédent d'hospitalisation. On sera très en dessous des vrais chiffres.
10: Il y a une sous-estimation des décès dus à la canicule au Maroc. En 2024, la mort de 21 personnes à l'hôpital de Beni Mellal, dans le centre du pays, avait pourtant servi d'électrochoc, montrant très concrètement les effets des vagues de chaleur et pointant les défaillances du système de santé.
11: Il faut repenser notre système de santé en matière de bâtiment.
10: Le docteur Hamdi Tayeb.
11: Il faut repenser la formation des médecins comme des professionnels de santé. Il faut adapter tout ça à ces nouvelles réalités. Ceci va prendre du temps, mais il faut commencer par l'urgence. L'urgence actuellement pour la chaleur, c'est climatiser des hôpitaux, des cliniques.
10: Depuis le mois de juin, le ministère de la Santé marocain a activé, comme chaque année, son plan national de gestion des vagues de chaleur, un dispositif de veille sanitaire qui prévoit notamment un renforcement des capacités des services d'urgence. Mathias Reynal, Casablanca, RFI.
9: Au Mali, une attaque, je vous le disais en titre, contre un convoi de l'armée dans le centre, hier, dans le centre du Mali, entre Niono et Nampala, précisément dans la région de Ségou. On est à environ 350 km de Bamako. Serge Daniel, il y a plusieurs victimes chez les militaires et puis du matériel, notamment des camions détruits.
12: composé de vivres, de camions-citernes, d'armes et de munitions destinées aux troupes. De longs convois militaires quittent Bamako vendredi pour le centre du Mali. Ils prennent la principale route menant à l'intérieur du pays. Le convoi destiné au camp militaire malien situé au sud de la localité de Sévaré arrive à bon port. Le second convoi arrive à Ségou, 240 km au nord de la capitale, après avoir assuré le ravitaillement des camps militaires de Fana et de Dioula. Il prend la direction de Markala et de Nyono. Ce dimanche, entre cette dernière localité et la ville de Nampala, des coups de feu éclatent. Les djihadistes du groupe de soutien à l'islam et aux musulmans affiliés à Al-Qaïda sont en embuscade. Des camions militaires ont été brûlés, des armements emportés, des militaires tués, d'autres blessés et transportés un peu plus tard dans un centre de santé. Les djihadistes avaient décrété dans la région un blocus dans certaines localités. Serge Daniel, Dakar, RFI.
9: En RDC, des acteurs de la société civile du Sud qui vouent dans l'Est du pays s'inquiètent. Ils affirment être victimes d'intimidation et même d'enlèvement pour certains. Ils pointent du doigt des militaires congolais, des miliciens Wazalendo, alliés de l'armée, et ceux dans la ville de Baraka et de Fizi Centre. La situation sécuritaire là-bas est dégradée. Les combats ont repris entre l'armée et ses alliés, et puis la FCM-23 soutenue par le Rwanda. Il y a de l'insécurité dans les centres-villes, notamment à cause du déploiement de militaires et de miliciens. Une insécurité dénoncée par des acteurs de la société civile, ce qui leur vaut ces représailles. Écoutez le témoignage d'un défenseur des droits humains qui a requis l'anonymat pour d'évidentes raisons de sécurité. Nous avons modifié sa voix et fait doubler ses propos.
13: Le cas le plus récent est celui de l'enlèvement de notre confrère activiste des droits humains, Lidjo Moussabiko, qui a été enlevé à son domicile à Kabandozi. Il a été acheminé à une destination inconnue. Nous demandons sa libération. Les défenseurs des droits humains subissent des menaces de mort, des arrestations arbitraires et plusieurs formes d'intimidation. Ils sont souvent assimilés aux alliés des rebelles du mouvement AFC-M23. Nous demandons aux autorités congolaises de pouvoir garantir notre sécurité, de cesser tout genre d'intimidation à notre égard, car nous ne sommes pas partie prenante au conflit armé qui oppose le gouvernement congolais et les rebelles du mouvement AFC-M23.
14: Qui oppose le gouvernement congolais et les rebelles du mouvement AFC-M23.
9: Un témoignage d'un défenseur des droits humains dans le Sud Kivu, en RDC. Un hommage hier dans le nord de la France, dans la Somme précisément, du président sud-africain aux milliers de soldats de son pays venus combattre pendant la Première Guerre mondiale en Europe. On estime que 14 000 soldats sud-africains sont morts. Cyril Ramaphosa a livré un discours fort, car sur les murs du mémorial où il s'est rendu ce dimanche ne sont inscrits presque que les noms des soldats sud-africains blancs décédés. Un seul soldat noir y figure, et encore seulement depuis 2014. Le reportage RFI est à lire sur notre application ou sur notre site internet. Le gouvernement sud-africain, qui communique par ailleurs des chiffres sur les expulsions et les rapatriements d'étrangers africains depuis la fin mai, 53 000 personnes ont été expulsées ou bien rapatriées par leur propre gouvernement, nous dit Pretoria, la correspondance de Joséphine Klockner.
15: Dans un long briefing, les ministres chargés de la question migratoire ont fait l'état des lieux des opérations de reconduite à la frontière de ressortissants étrangers. Mamoloko Kubayi, ministre de la Justice.
16: Un centre temporaire de traitement des rapatriements a été mis en place à Mouzina et a débuté ses activités le 1er juillet 2026. Plus de 20 000 ressortissants étrangers ont été rapatriés en passant par ce centre.
15: Au total, plus de 53 000 étrangers ont été soit expulsés, soit rapatriés par leur gouvernement. Le Congo-Brazzaville vient de se joindre aux nombreux pays qui ont affrété des vols ces derniers mois et a évacué plus de 150 ressortissants début juillet.
17: Au moment où je vous parle, nous sommes encore en train d'enregistrer des frères.
15: Jurol Luemba, activiste et membre du comité d'évacuation des Congolais, il regrette des actions persistantes de justice populaire.
17: Sur le terrain, on constate qu'il y a certains groupes qui persistent à mener des actions dans les maisons des étrangers. Nous enregistrons toujours des cas, des personnes qui sont victimes d'attaques lors de ces marches.
15: Les autorités ont averti les Sud-Africains que de telles actions auraient des répercussions, bien que la police soit pour l'instant peu intervenue. Depuis le 30 juin, une vingtaine de marches ont été recensées dans le pays. Joséphine Klockner, Johannesburg, RFI.
9: Et on parle donc, selon le gouvernement sud-africain, de 53 000 personnes expulsées ou bien rapatriées par leur gouvernement. Ce chiffre ne prend pas en compte celles et ceux qui sont partis contraints et forcés par les violences, mais par leurs propres moyens. En Ouganda, c'est aujourd'hui normalement que le procès pour trahison de l'opposant historique Kizza Besigye et de son co-accusé Obaid Lutale doit s'ouvrir à Kampala devant la haute cour après plusieurs mois d'audience préliminaire. La procédure doit entrer dans le dur, mais cette ouverture s'annonce sous tension. La défense continue de contester les conditions dans lesquelles ce procès doit se tenir. Kizza Besigye et son co-accusé Obeid Lutale, qui sont donc poursuivis pour trahison, une accusation passible de la peine de mort en Ouganda, même si elle n'est plus appliquée depuis maintenant des décennies. On en a parlé ce matin avec notre invitée, la chercheuse Florence Brisset-Foucault. Vous la réécoutez à tout moment sur l'application RFI Pure Radio dédiée au podcast. Justice en France avec le procès en appel d'Eugène Rwamucho, dernière ligne droite pour cet ancien médecin rwandais de 67 ans, naturalisé français. Il avait été condamné en première instance à 27 ans de prison pour complicité de génocide et de crimes contre l'humanité lors du génocide des Tutsis au Rwanda en 1994. On attend cette semaine les ultimes plaidoiries. On en parle sur notre site internet. Pour le moment, on est à Madagascar. On continue d'évoquer, vous l'avez peut-être entendu sur notre antenne, cette vague de disparition en cours depuis fin juin dans le pays et notamment dans la capitale, Antananarivo, qui est un peu plongée dans un état de psychose. Le dernier bilan communiqué par la police malgache, c'est 91 enfants qui sont enlevés et toujours recherchés. La plupart des signalements concernent la capitale et donc les habitants d'Antananarivo sont un petit peu angoissés. Ils changent leurs habitudes et ils évitent par exemple de sortir seuls dehors. Le reportage à Antananarivo de Guillaume Fabry.
18: Le marché d'Analakel n'a pas désemplé ce week-end, mais au milieu des étals de vêtements, nombre de clients disent vivre dans la peur, comme Elino, 19 ans, étudiant en tourisme.
19: La solution qu'on va essayer d'appliquer dans notre famille, c'est toujours rester ensemble, éviter d'être seul dans des espaces où il y a moins de gens. Et il ne faut pas aussi rentrer tard, car c'est vraiment une période très dangereuse pour nous, surtout les jeunes et les enfants.
18: Plus de 1500 policiers, militaires et gendarmes sillonnent jour et nuit la capitale. Mais cette présence massive ne rassure pas Michaela, 26 ans, mère d'un enfant.
20: Je suis angoissée comme tous les Malgaches, parce que ce qui est arrivé à ces enfants qui sont perdus, à ces grandes personnes qui sont perdues aussi, ça peut aussi éventuellement arriver à un de mes proches. Donc ça m'affecte. On essaie toujours de penser toute la journée. On appelle régulièrement pour demander où est-ce que tu es, comment tu vas.
18: Dans ce contexte, les théories fusent pour tenter d'expliquer cette vague de disparition.
20: Il y a plein de gens qui disent soit ce sont des sacrifices effectués par des personnes qui veulent de l'argent, du pouvoir, des personnes qui veulent prendre les organes des gens. C'est tout ce que j'ai vu sur les réseaux en tout cas.
18: Pour un peu d'argent, certains sont prêts à tuer des enfants, a dénoncé le président Michael Rangenirine vendredi, en promettant de détruire l'organisation derrière cela. Guillaume Fabrion, Tananarive, RFI.
9: Le climat d'insécurité ressenti par certains habitants dans des quartiers de Bangui en Centrafrique, c'est aussi un reportage de notre correspondant Rolf Domialeux, que vous lisez à tout moment sur notre application RFI Onglet Afrique. Un tribunal soudanais condamne à mort par contumace le chef des forces de soutien rapide, les FSR. Le tribunal de Port-Soudan, qui est lié à l'armée régulière, a reconnu coupable de crimes de guerre, de crimes contre l'humanité, de génocide, d'attaques contre des civils et des infrastructures publiques, le général Remeti, son frère, ainsi que plusieurs officiers des paramilitaires FSR, et puis aussi des chefs tribaux de l'État du Darfour Ouest. Il s'agit du premier jugement qui vise les dirigeants des FSR depuis le début de la guerre entre les FSR et l'armée régulière soudanaise en avril 2023. Le dossier s'est concentré sur le meurtre en juin 2023 du gouverneur du Darfour Ouest, peu de temps après la conquête par les FSR de la ville d'El Geneina, la capitale de cet État. Un dernier mot pour vous dire qu'en Libye, ce week-end, il y a eu une rencontre au sommet entre les deux chefs d'état-major concurrents de l'Est et de l'Ouest, celui de l'armée officielle de la Libye occidentale reconnue par l'ONU et puis celui du camp Haftar, rencontre voulue par les États-Unis qui travaillent depuis avril. L'administration Trump a fait de la réunification de la Libye un de ses chevaux de bataille. On n'y est pas encore, toutefois. Marion Kazanov, c'est à vous pour la suite et la fin d'RFI Matin.
3: Merci Vincent Dublanche, bonne journée. RFI 9h42 à Paris, 7h42 en temps universel.
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3: C'est avec vous Antoine Grenier. Jour de repos pour cette Coupe du Monde. La première demi-finale, c'est pour demain.
21: On est à la veille de France-Espagne, rencontre qui se disputera à Dallas, au Texas. Les Bleus y ont posé leurs bagages hier dans le sillage de leur capitaine Kylian Mbappé, l'attaquant du Real Madrid, qui sera au centre de tous les regards, notamment des supporters espagnols pour qui sa Coupe du Monde contraste largement avec sa dernière saison au Real où il n'a gagné aucun titre. C'est ce qu'a pu constater notre correspondant à Madrid, Pierre Chaperon.
22: La fierté d'un côté, de la peur de l'autre. Au pays du football de club à Madrid, les supporters du Real regardent aussi la Coupe du Monde de Kylian Mbappé. 8 buts, une âme de leader, de quoi nourrir quelques regrets pour Germán, 26 ans.
23: C'est la star de l'équipe de France. Et là,
0: il joue un cran au-dessus. Il court plus, il presse plus, il ne s'économise pas comme au Real, où ça lui coûte de redescendre pour défendre.
22: Mbappé est la hantise des supporters du Real, comme de ceux du reste de l'Espagne. Une Espagne très critique sur le rendement du Français en fin de saison, entre inimitié dans le vestiaire, blessure et voyage en amoureux à l'étranger. Alvaro, lui, n'en veut pas aux joueurs, même s'il supporte son pays, il reste sous le charme du numéro 10 français.
1: Ça fait longtemps que c'est le meilleur du monde. Le problème, c'est que le Real n'a pas trouvé son système. Avec Mourinho, je crois que ça va changer. On a besoin d'un entraîneur sérieux qui remette tout le monde dans le rang.
22: Dans cette sélection espagnole, aucun joueur n'a porté le maillot du Real cette saison. Les supporters merengue pousseront quand même pour l'Espagne, avec crainte et un soupçon d'admiration pour Mbappé. Pierre Chaperon, Madrid, RFI.
21: France-Espagne, demi-finale de Coupe du Monde, ça sera à vivre en direct et en intégralité sur les antennes africaines de RFI, mais ça sera demain à partir de 19h, temps universel. L'autre demi opposera l'Argentine à l'Angleterre mercredi à Atlanta.
3: Est-ce que je vous demande un pronostic, Antoine ?
21: Non, je suis trop mauvais en pronostic.
3: 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On en parle dans la seconde partie de l'émission. Vous appelez le 339-693-693-70. Des demi-finales qui approchent donc, Antoine, et l'attente grandit partout dans le monde.
21: Et pas seulement dans les pays encore en course, hein, mais partout sur la planète, les amoureux du ballon rond se projettent vers ces demi-finales et puis déjà même vers la grande finale à Kinshasa, en République démocratique du Congo. Le cœur des supporters balance. Chacun y va d'ailleurs de son pronostic et pas que dans Appel sur l'actu. Olga Massangou a promené son micro dans les rues de la capitale congolaise.
2: Assis à la terrasse d'un café de Kinshasa, Joyce pense déjà aux demi-finales de la Coupe du Monde. Pour lui, un scénario se dessine.
23: Déjà, je pense qu'on aura un remake de l'édition 2022 en finale entre la France et l'Argentine. Si on doit se baser sur le contexte qui est très probablement le dernier match de Léo Messi, pour dire vrai, je vois l'Argentine remporter.
2: Mais entre la France, l'Espagne, l'Angleterre et l'Argentine, difficile de parier, même si pour Sylvie Mea, le choix est déjà clair.
24: Je parierai en tout cas pour la France. J'ai parlé tout à l'heure d'équipe équilibrée d'Angleterre, mais la France a, au-delà du génie, comme c'est le cas avec l'Argentine, la France sait allier les individualités et les collectifs.
2: Si beaucoup s'accordent à dire que la France et l'Argentine sont bien partis pour se retrouver en finale, Gédé Koupa, lui, reste impressionné par Lionel Messi et sa prestation monumentale tout au long de ce mondial.
25: À 39 ans, on ne peut pas rivaliser avec lui s'il fait mieux que les jeunes, même si Kylian Mbappé en 3 Coupes du Monde consécutives. C'est le joueur le plus décisif, mais c'est lui qui impressionne le plus pour cette Coupe du Monde, c'est Lionel Messi.
2: Assistera-t-on à des nouvelles retrouvailles entre Français et Argentins ? Une chose est sûre. Les Kinois sont prêts et n'attendent plus que le verdict du terrain. Olga Massango, Kinshasa, RFI.
3: Le mondial et ses conséquences en Uruguay avec la nomination d'un nouveau sélectionneur.
21: L'élimination dès la phase de groupe, énorme déception pour la Céleste, a entraîné le départ de Marcelo Bielsa qui était en poste depuis 2023. À la place de l'Argentin, les dirigeants uruguayens misent sur une ancienne légende, Diego Forlan, 47 ans, 36 buts en 112 sélections. Il prend les rênes de l'équipe nationale malgré un parcours d'entraîneur très mince jusqu'ici.
3: Antoine Grenier pour le journal de la Coupe du Monde.
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3: Le dossier Afrique Économie ce matin sur la ruée vers l'or en Afrique de l'Ouest. De nombreux pays cherchent à ouvrir de nouvelles mines, à trouver puis exploiter des gisements. Et aujourd'hui, la Côte d'Ivoire et la Guinée apparaissent comme les destinations les plus attractives pour les groupes miniers par rapport en tout cas à d'autres pays qui eux ont imposé plus de contrôle sur cette industrie. Alexis Bédu.
26: En Côte d'Ivoire, le méga-projet Koné entrera en production avant la fin de l'année. C'est plus tôt que prévu pour cette mine située près de la frontière malienne et dont les ressources ne cessent d'augmenter, mesurées aujourd'hui à plus de 6 millions d'onces. Montage Gold, de la société canadienne aux manettes, poursuit ses investissements. Son PDG, Martino De Ciccio.
27: Un projet comme celui de Koné, aujourd'hui, il est économique grâce aux investissements que le pays a fait dans ses infrastructures et l'énergie. On a acheté un deuxième projet, celui de African Gold, Didier V. C'est un projet très prometteur. Ça montre notre dédication pour continuer d'augmenter notre présence en Côte d'Ivoire grâce au potentiel géologique, la stabilité économique du pays.
26: Côte d'Ivoire et Guinée profitent des réticences des multinationales aurifères à investir davantage au Mali, Ghana et Burkina, des pays parmi les plus importants producteurs du continent qui ont repris en main le secteur en imposant davantage de contrôle public et en augmentant la part de richesse captée par l'État. La Mauritanie espère également jouer un rôle dans la redistribution qui s'opère. Ahmed Taleb Mohamed, conseiller au ministère des Mines.
4: La Mauritanie dispose d'un bon potentiel parce qu'elle a des terrains qui ne sont pas encore explorés. Beaucoup de sociétés vont, par exemple, en Côte d'Ivoire, mais aussi en Mauritanie. On a beaucoup de permis qui viennent d'être libérés. La force de cela, bien sûr, c'est la géologie, mais c'est les cadres aussi, au niveau du cadre légal et réglementaire. Les conditions sont très claires. C'est un respect des accords qu'une visibilité par rapport à ces projets miniers.
26: Le Sénégal veut aussi développer son industrie aurifère. De grands noms sont déjà présents. Endeavour, Resolute Mining. Il y a déjà 3 mines industrielles dans la région de Kédougou, mais les audits lancés par le gouvernement sur plusieurs contrats miniers suscitent des interrogations. Ousmane Baye est président de la Chambre des mines du Sénégal.
5: Les investisseurs aiment la stabilité. Si à chaque fois qu'il y a un changement de gouvernement, certains conventions ou contrats sont remis en question, ça peut poser un problème pour les futurs investisseurs qui à chaque fois font des business plans, et les investisseurs ont besoin de stabilité. Je pense que les autorités ont compris tout cela. C'est ça qui va permettre d'attirer tous les investisseurs, parce que le potentiel, il est là, il est énorme.
26: Le secteur minier représentait 31% des exportations du Sénégal l'année dernière, avec une production de plus de 10 tonnes d'or qui constitue la première ressource minière du pays.
3: Afrique Économie, signé Alexis Bédu. À 9h49 à Paris, on débute ce matin une nouvelle série de reportages créés en langues africaines. Dans ce premier épisode, on s'intéresse au Yoruba, parlé par 50 millions de personnes en Afrique de l'Ouest. Si cette langue est essentiellement orale, il existe des œuvres littéraires. Des acteurs culturels cherchent aujourd'hui à en publier encore plus. À Lagos, Harmonie Pondignaga.
8: Dans la forêt aux mille démons, Daniel Olorun Femi Fagunwa compte en Yoruba l'épopée d'un héros confronté à des épreuves surnaturelles entre le monde des vivants et celui des esprits. Un premier roman, publié en 1938, dans le but de contribuer à l'alphabétisation de son peuple, dans un Nigeria encore sous domination britannique, mais aussi de préserver et partager un patrimoine culturel. Ce n'est que 30 ans plus tard que ce roman pionnier sera traduit en anglais par Wole Soyinka, dramaturge et prix Nobel de littérature, considéré comme l'un des héritiers de Fagunwa. Dans sa note de traduction de l'ouvrage, il admet que le plaisir que procure son talent verbal est sans doute largement perdu dans la traduction. Mais cela ne justifie pas pour autant de réserver la lecture de Fagunwa au seul locuteur du Yoruba. Cette réflexion résume le paradoxe des auteurs Yoruba, tiraillés entre les désirs de préserver la pureté de leur langue et la nécessité de traduire pour exister auprès d'autres publics. Razak Malik Bolaan, poète et écrivain, a choisi et il a lancé Ateléwo, un magazine en ligne, en langue autochtone qui décerne chaque année un prix aux œuvres en Yoruba.
10: L'un des principaux projets que nous avons réalisé lorsque nous avons lancé Ateléwo est d'avoir lancé un appel à contribution d'œuvres littéraires, poèmes, nouvelles, essais écrits en langue Yoruba. Nous voulions nous concentrer uniquement sur la langue Yoruba.
8: Au centre Jirandel pour la culture Yoruba à Lagos, entre tenues et objets traditionnels, sont également exposés les auteurs populaires de la littérature, comme Amos Utuola, Wole Soyinka ou plus récemment Lola Choleyin. Le directeur du centre, Kudu Sonikaku, prépare l'ouverture d'une bibliothèque entièrement dédiée à ce patrimoine.
11: It will be a huge collection.
12: Ce serait une énorme collection de livres sur la culture Yoruba et nigériane principalement, mais aussi sur l'histoire. Je veux redonner vie à la tradition orale car je pense que la littérature pour nous était surtout puissante lorsqu'elle a été lue à haute voix.
8: Afin d'assurer de nouvelles générations de lecteurs, le centre culturel propose tout au long de l'année des cours de Yoruba. Harmonie Pondignaga, Lagos, RFI.
3: Et le second épisode de cette série créée en langues africaines nous emmènera demain au Sénégal. On parlera des séries télé en Poulard. RFI, 9h52 à Paris comme tous les jours. On se quitte en musique.

0: C'est l'une des plus grandes voix du Canada, l'une, pas la plus grande, parce que sinon on parlerait de Céline Dion. Il s'agit là donc de Molly Johnson. Elle sort un nouvel album intitulé Talk to Me, parle-moi en français. Eh bien, vous allez nous en parler. Lisa Giraldini, bonjour.
1: Bonjour Marion, bonjour à toutes et à tous.
0: À 67 ans, Molly Johnson a passé plus de 20 ans à enregistrer des disques. Et celui-là, Lisa, c'est son 9e. Son répertoire, son style n'a pris aucune ride.
1: Oui, elle qui a déjà chanté devant le prince Charles, la princesse Diana, Nelson Mandela, Quincy Jones, s'adapte tout naturellement aux changements de notre époque. Alors qu'elle composait beaucoup de chants engagés et de protestations ces dernières années, aujourd'hui elle sent que son public a un besoin de calme, de joie, de danser un peu. Dans l'actualité négative et anxiogène, Talk to Me apparaît comme un moyen de regarder vers l'avenir avec confiance.

0: Johnson a débuté sa carrière dans des groupes de rock, ça va bien avec sa voix rauque. Mais après un rapide détour par la pop, Lisa, c'est grâce à ses morceaux de jazz et de blues qu'elle a vraiment séduit son public.
1: Oui, et dans ce nouvel album, elle a un pied dans le passé et un autre dans le futur. D'un côté, elle reste fidèle à ses musiciens de longue date. Elle rend hommage à plusieurs figures majeures de la musique canadienne en reprenant leurs chansons comme The Tragically Hip, Jack Soul, Hayden Neal et Sean Jackson. Et de l'autre côté, elle collabore avec toute une nouvelle génération d'artistes comme le producteur émergent d'à peine 20 ans, Cube.
2: I love young people.
3: J'aime les jeunes artistes, j'aime interagir avec eux et connaître leurs idées pour l'avenir. C'est très inspirant, très émouvant. La première fois que j'ai rencontré Cube, je lui ai demandé ce qu'il pensait de l'intelligence artificielle et il m'a dit que c'était juste un outil. Nous sommes passés de l'encrier à l'IA. C'est un crayon. Si vous ne l'utilisez pas, si vous n'y mettez rien, ça reste là et ça ne fait rien. Et j'aime cette vision. Parce que nous, les vieilles personnes, nous sommes tellement inquiètes pour nos enfants dans ce monde. Mais les enfants vont bien.
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0: Et c'est sûrement en partie grâce à ses collaborations avec la jeune génération que ce nouvel album ne sonne pas vieillot du tout, bien au contraire. Molly Johnson a beau garder ses racines ancrées dans le blues et le rock des années 90 et l'exacte même voix rock mezzo-soprano qu'à ses débuts, son cœur est ouvert à la nouveauté. Elle a notamment collaboré avec la jeune rappeuse Havaya Mighty sur le morceau qui donne son titre à l'album, Talk to Me.
1: J'ai vu une œuvre d'art composée de deux petites sculptures, une vieille femme assise avec ses mains sur ses oreilles et une jeune fille qui lui parlait. Et en tant que parent, je comprends parfaitement cette situation. Je dis toujours à mes enfants, mais parlez-moi, dites-moi ce qui se passe. Et quand ils commencent à me parler, moi, évidemment, en tant que parent, je me sens obligée de parler par-dessus ce qu'ils disent. Nous, les vieilles personnes, nous devons apprendre à écouter. Voilà de quoi parle cette chanson. So that's the song. 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

0: le nouvel album de la chanteuse Molly Johnson, venue de Toronto, 67 ans, elle envie par-dessus tout de créer un dialogue intergénérationnel entre artistes. C'était notre choix musical. Merci Lisa Giroldini.
1: Avec plaisir, merci Marion.
0: Et on écoute un dernier morceau, Happy.

0: Puis un extrait du nouvel album de Molly Johnson, son nouvel album Talk To Me, c'était notre choix musical. Ce matin, RFI Matin, c'est terminé. Merci à Jean-Pierre Pellon qui était à la réalisation. À suivre dans une minute le journal et puis appel sur l'actualité. Ce sera avec vous, Juan Gomez. Bonjour Juan.
1: Bonjour Marion Cazeneuve, bonjour à toutes et à tous.
0: Et vous invitez ce matin les auditeurs à donner leurs pronostics pour les demi-finales du Mondial de foot.
1: De grosses affiches nous attendent demain, France-Espagne et mercredi Argentine-Angleterre. Ce dernier carré est-il celui que vous attendiez? La France est-elle aujourd'hui l'équipe la plus impressionnante de la compétition? La qualification de l'Espagne vous a-t-elle convaincu? Et dites-nous si l'Angleterre a vraiment les moyens de faire tomber l'Argentine. Les Argentins ont-ils encore les ressources pour conserver leur titre? Appelez-nous, on a envie de vous entendre. 33 9 693 693 70. Bonne journée Marion.
0: Bonne journée Juan.
1: Dans 30 secondes le journal.
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1: Il est 10h à Paris, 8h en temps universel. Merci d'avoir choisi RFI. Bonjour, bienvenue. Une heure pour vous informer et vous exprimer dans 10 minutes vos questions sur l'actualité et dans 40 minutes vos réactions sur la Coupe du Monde de football, vos pronostics, vos analyses sur les demi-finales. Mais d'abord, le journal international. Bonjour Fabrice Legrier.
5: Bonjour Juan, bonjour à tous. L'Europe au chevet de l'Ukraine ce matin avec à Paris une nouvelle réunion de la coalition des volontaires, ces pays soutien de Kiev. Volodymyr Zelensky sera présent, le président ukrainien qui a par ailleurs annoncé hier un remaniement de son gouvernement pour raison. Pourquoi maintenant? Explication avec notre correspondante en Ukraine. Une nouvelle nuit de frappe de part et d'autre entre les États-Unis et l'Iran. L'Iran qui ce matin ne se considère plus lié au protocole d'accord conclu le 17 juin si les États-Unis ne respectent pas leurs engagements. En RDC, le gouvernement tente d'apaiser la contestation dans la riposte contre Ebola, contestation sociale. Des prestataires de première ligne réclament le paiement de leurs primes et de meilleures conditions de rémunération. Nous serons aussi à Séoul, la Corée du Sud, qui est, à l'image d'autres pays, confronté à une vague de chaleur inédite. L'alerte maximale a été déclenchée. Reportage auprès d'habitants de la capitale. Et puis en France, cet incendie d'une ampleur inédite dans la forêt de Fontainebleau, au sud-est de Paris. Emmanuel Macron réunit aujourd'hui à Paris un nouveau sommet de la coalition des volontaires, ce groupe d'une trentaine de pays qui soutiennent Kiev face à la Russie et qui entendent montrer qu'ils restent mobilisés. Réunion qui se tiendra en présence du président ukrainien Volodymyr Zelensky. Et demain, quelques 500 soldats des États membres de cette coalition seront présents sur les Champs-Élysées à l'occasion du traditionnel défilé militaire du 14 juillet. Volodymyr Zelensky qui a par ailleurs annoncé hier un remaniement gouvernemental, décision qui laisse place aux spéculations quant aux éventuels candidats pour remplacer la première ministre sortante, Yulia Sviridenko. Alors qu'est-ce qui a poussé le président ukrainien à entreprendre ce remaniement et pourquoi maintenant? Décryptage avec notre correspondante Emmanuel Chaz.
6: Volodymyr Zelensky justifie ce remaniement par la volonté d'initier une nouvelle stratégie politique dans le contexte de la guerre. C'est aussi la seule option dont dispose le président ukrainien pour renouveler son cabinet puisque la tenue d'élections est interdite pendant l'état d'urgence. Plusieurs personnalités et candidats potentiels au poste de Premier ministre ont été reçus dans le bureau présidentiel, parmi lesquels des visages connus comme ceux de l'ancien Premier ministre Denis Shmyhal ou encore l'actuel ministre de la Défense Mikhailo Fedorov, mais aussi des personnalités plus inattendues comme Serhiy Koretsky, le directeur de Naftogaz et Ukrnafta, et le maire de Kharkiv, Ihor Terehov. Le dernier remaniement remonte au mois de janvier, en plein milieu du scandale de corruption au sein du secteur énergétique qui avait entraîné les départs du ministre de la Justice et ancien ministre de l'Énergie Herman Alouchenko et du conseiller présidentiel Andriy Yermak. Emmanuel Chaz, Kharkiv, RFI.
5: L'Iran, par la voix de son porte-parole de la diplomatie, assure ce matin que Téhéran renoncera à respecter le protocole d'accord conclu le 17 juin si les États-Unis ne tiennent pas leurs engagements en vue de mettre fin à la guerre, accord qui semble bien loin. L'armée américaine affirme avoir mené une série de frappes contre des dizaines de cibles sur le sol iranien ces dernières heures. Téhéran qui a riposté. Les gardiens de la révolution ont revendiqué de nouvelles attaques contre des installations américaines situées en Jordanie, à Bahreïn ou encore au Koweït, et les cours du pétrole ont bondi. Près de 4% d'augmentation. En République démocratique du Congo, la riposte contre l'épidémie d'Ebola est confrontée à des tensions sociales. Ainsi, à Bunia, chef-lieu de la province de l'Ituri, plusieurs prestataires de première ligne ont manifesté pour réclamer le paiement de leurs primes, mais aussi de meilleures conditions de rémunération. Les explications de Patient Ligodi.
7: Il s'agit d'une coalition d'investigateurs qui regroupe notamment des médecins, des hygiénistes et des gestionnaires des données chargés d'intervenir sur les cas suspects. Tous réclament le paiement de leurs primes, dénoncent des retards, des rémunérations et demandent une revalorisation de leurs indemnités. Les hygiénistes affirment travailler depuis le 15 mai sans avoir encore été payés. Ils expliquent être passés de 7 à 115 agents sur le terrain et dénoncent aussi le déploiement des militaires lors de leurs manifestations. Le ministre de la Santé, Roger Kamba, confirme sur RFI avoir rencontré leurs représentants. Il précise que certains investigateurs perçoivent actuellement 17$ par jour, alors que certains réclament 77$ quotidien. Une demande qu'il juge incompatible avec les capacités de financement. En revanche, il reconnaît que plusieurs revendications sont légitimes, notamment sur le retard de paiement, et annonce une réunion avec le partenaire dès les débuts de la semaine prochaine pour harmoniser les rémunérations. Il explique aussi que le retard sont liés à la multiplicité des employeurs, aux différences des grilles salariales et aux difficultés d'identification des prestataires. Un système d'enregistrement biométrique est en cours de déploiement pour sécuriser les paiements. Le ministre assure enfin que malgré ces tensions, les centres de traitement restent opérationnels et que la prise en charge des malades n'est pas perturbée.
5: Patient Ligodi. En Thaïlande à présent, au moins 27 morts, plus d'une soixantaine de blessés, dont 22 dans un état critique. Dernier bilan d'un incendie qui s'est déclenché hier soir dans un bar de la banlieue de Bangkok. Beaucoup de victimes ont été retrouvées près de la sortie de secours, laissant supposer que celle-ci était peut-être bloquée. On ne connaît pas encore les causes de ce drame. Plusieurs points du globe confrontés à des vagues de canicule. C'est le cas aux États-Unis notamment, où des records viennent d'être battus, à l'image de Salt Lake City dans l'Utah, 43 degrés enregistrés. La Corée du Sud vient également de connaître sa première alerte maximale. Un nouveau palier créé cette année en prévision d'événements extrêmes liés au changement climatique. Hier, certaines zones du pays ont frôlé les 40 degrés. À Séoul, les habitants ont reçu des consignes directement sur leur portable. Reportage de notre correspondante sur place, Camille Ruiz.
8: Soyu Jung est assise au bord de l'eau avec son fils, 10 ans, et son mari. Leurs jambes nues sont immergées.
9: Il faisait tellement chaud au milieu de journée que je ne pensais pas pouvoir sortir de chez moi. Mais maintenant que le soleil s'est couché, je suis passée par la rivière Xiongye en rentrant du dîner et d'une promenade dans le quartier. Maintenant, on se repose en famille et on se trempe les pieds dans l'eau de la rivière.
8: La quarantenaire semble satisfaite de la réponse du gouvernement en période de canicule, mais alerte sur la situation des personnes vulnérables.
9: Il faudrait veiller davantage à ce que les personnes âgées plus marginalisées que le reste de la population puissent échapper à la chaleur en été, en leur fournissant des climatiseurs ou alors en prenant d'autres mesures.
8: Sur la coulée, à l'ombre des ponts et des arbres, touristes étrangers et séoulites se mêlent. Près de cette rivière, rénovée en 2005, on peut gagner 3 à 6 degrés selon certaines études. Lee Ji-eun se promène avec sa fille et son fils, éventail à la main.
10: C'est vraiment rafraîchissant. Ne pas sortir, c'est faisable, mais sur le long terme, ça me semble difficile. En effet, les enfants ont besoin de prendre un peu le soleil et de se promener.
8: Sur son téléphone, elle a reçu un message des autorités. Boire suffisamment d'eau, maintenir une température fraîche à l'intérieur. Dans d'autres régions, le gouvernement conseille même d'arrêter toute activité extérieure. Camille Ruiz, Séoul, RFI.
5: Et la France est aussi touchée par ces vagues de forte chaleur. Troisième canicule en moins de 2 mois, avec 37 départements en vigilance rouge. C'est le niveau le plus élevé. Canicule, forte sécheresse et incendie. À une soixantaine de kilomètres au sud-est de Paris, la forêt de Fontainebleau est en proie aux flammes. Un feu d'une ampleur exceptionnelle selon les autorités. 800 des 20 000 hectares de ce poumon vert ont déjà été dévastés. En tout, plus de 500 pompiers seront mobilisés sur cet incendie aujourd'hui, appuyés par des hélicoptères et des canadairs. 200 personnes ont dû être mise en sécurité. Le ministre de l'Intérieur, Laurent Nunez, est attendu sur place. Et puis en Espagne, le bilan de l'incendie qui s'est produit en Andalousie jeudi dernier s'est alourdi. Il fait désormais état de 13 morts. Une Britannique de 93 ans a succombé à ses blessures. L'affaire était devenue le symbole des dysfonctionnements de la justice française. L'affaire Liana, cette collégienne de 11 ans retrouvée morte en juin dans le Gers. Le principal suspect faisait l'objet de plusieurs plaintes et signalements pour viol sur mineur, mais il n'avait jamais été entendu. C'est pour cela que le ministre de la Justice avait donné jusqu'à mi-juillet au service d'enquête pour réexaminer les milliers de dossiers qui concernent les plaintes impliquant des enfants. Gérald Darmanin avait demandé aux magistrats d'agir vite. Jeanne d'Anglejean.
11: Oui, c'était un travail colossal pour les services d'enquête qui ont finalement dû réexaminer 88 000 plaintes pour violences sexuelles contre les enfants. Un chiffre bien au-delà des 70 000 évoqués au lendemain du meurtre de Liana. Concrètement, les services d'enquête ont fouillé dans leur placard. L'idée n'était pas de refaire toutes les procédures ou de mettre en pause les autres dossiers, mais de regarder si une autre plainte n'a pas été traitée. Une plainte comme celle de Toulouse, déposée en août 2025 contre le principal suspect du meurtre de Liana, 9 mois avant sa mort. Pour le Conseil supérieur de la magistrature, cette demande de Gérald Darmanin est un discrédit jeté sur des milliers de magistrats. De son côté, le ministre de la Justice assure qu'il rendra public dans les 15 jours le rapport de l'inspection en alertant. Des sanctions sont possibles et prévues. Si besoin, il ira jusqu'à la révocation des professionnels en poste. Si le garde des Sceaux reconnaît des dysfonctionnements accablants, il exclut pour sa part de démissionner.
5: Jeanne d'Anglejean. Enfin, pas de match aujourd'hui à la Coupe du Monde de football. Place aux entraînements pour la France et pour l'Espagne. Les deux équipes qui s'affronteront pour la première demi-finale de ce mondial. Ce sera demain soir avant Angleterre-Argentine, mercredi. C'est la fin de ce journal sur RFI. Appel sur l'actualité avec vous, Juan Gomez.
1: Oui, pas de match aujourd'hui à la Coupe du Monde, mais nous on en parle avec les auditeurs de RFI. Merci Fabrice Legrier, très bonne journée. 8h10 en temps universel. Reste avec nous.
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1: Bon début de semaine, merci d'être avec nous, merci de nous suivre à la radio et en vidéo sur la chaîne YouTube de RFI. Dans 30 minutes, nous parlerons football, nous jouerons les prolongations puisque les quarts de finale de la Coupe du Monde ont rendu leur verdict, l'occasion évidemment de dresser le bilan et surtout de commenter le dernier carré. Pour la première fois, les quatre meilleures équipes du classement FIFA sont au rendez-vous des demi-finales. Le premier choc opposera demain l'équipe de France à l'Espagne. D'un côté, la deuxième meilleure attaque de la compétition et de l'autre, la meilleure défense. Le deuxième choc opposera mercredi l'Argentine, championne du monde en titre, à l'Angleterre, double finaliste malheureuse des deux derniers euros. Vos analyses, vos pronostics, évidemment, nous intéressent. Et dites-nous, évidemment, quelle serait votre affiche idéale pour la finale. 33 9 693 693 72, et vos commentaires déjà nombreux sur Facebook, sur WhatsApp. J'en lirai évidemment quelques-uns. Mais d'abord, ce sont vos questions à la rédaction pour mieux comprendre l'actualité et pour commencer des questions sur la réforme constitutionnelle au Sénégal. Bonjour Sori Camara.
17: Oui, bonjour Monsieur Wan.
1: À Kissidougou, dans le sud-est de la Guinée. Merci de nous écouter sur place. Quelles sont vos questions?
17: Oui, bonjour Monsieur Wan Gomez.
1: Bonjour.
17: Bonjour à toute l'équipe d'appel sur l'actualité.
1: On vous écoute.
17: La Cour constitutionnelle sénégalaise a invalidé la réforme constitutionnelle d'Ousmane Sonko. Mmh. À cet effet, j'ai deux questions. Je voudrais savoir pourquoi les sages ont jugé cette réforme contraire à la Constitution. Est-ce qu'il y a un recours est encore possible pour M. Ousmane Sonko.
1: Oui, en tout cas, c'est le dernier épisode du bras de fer qui oppose le président Bassirou Diomaye Faye et Ousmane Sonko, son ex-premier ministre, devenu président de l'Assemblée nationale. Bonjour Léa-Lisa Vesterov.
18: Bonjour Juan, bonjour Sori.
1: Correspondante permanente de RFI à Dakar, le texte qui renforçait les pouvoirs du Parlement et du Premier ministre et restreignait de fait les prérogatives du Président de la République ne sera donc pas promulgué. Expliquez-nous Léa-Lisa Vesterov, pourquoi le Conseil constitutionnel a déclaré la révision de la loi fondamentale contraire à la Constitution.
18: Eh bien, le Conseil constitutionnel a en fait listé une série de violations de différents articles de la Constitution. J'ai compté une quinzaine de violations, essentiellement des articles 82 et 103 et leurs différents alinéas. Par exemple, la décision d'accroître les moyens humains, matériels et budgétaires de la future Cour constitutionnelle qui devait remplacer l'actuel Conseil constitutionnel. Ces moyens supplémentaires étaient prévus dans la loi sans budget pour le financer. C'est contraire à l'alinéa 2 de l'article 82, dit le Conseil des sages dans sa décision. En clair, les députés ne peuvent pas adopter une loi qui crée de nouvelles charges pour l'État sans voter les recettes nécessaires pour les financer. Autre point soulevé par les sept sages, le refus par le président de l'Assemblée nationale, Ousmane Sonko, d'accorder à l'exécutif la procédure dite du vote bloqué. C'est une disposition qui existe d'ailleurs aussi en France, hein, qui permet au gouvernement qu'une proposition de loi soit votée à l'Assemblée uniquement avec les amendements qui ont été proposés ou acceptés par l'exécutif. Le ministre de la Justice, Moussa Sarr, en avait fait la demande, refusée par Ousmane Sonko. C'est une violation de l'alinéa 4 de l'article 82, dit le Conseil constitutionnel. Le Conseil des sages qui s'est donc exclusivement prononcé sur le non-respect de différentes procédures, hein, et non pas sur le contenu de la réforme en tant que telle. Mais sa décision est en tout cas clairement un désaveu cinglant pour Ousmane Sonko, président à la fois du parti et de l'Assemblée.
1: Et justement, est-ce qu'un recours est encore possible pour Ousmane Sonko ?
18: Non, les décisions du Conseil constitutionnel sont définitives, hein, et susceptibles d'aucun recours. Le Conseil constitutionnel, c'est l'arbitre suprême chargé de vérifier justement que les lois votées par le Parlement sont conformes à la Constitution. D'ailleurs, Ousmane Sonko a tout de suite reconnu cette décision. Elle s'impose à tous. Dont acte, a réagi le président de l'Assemblée nationale sur Facebook.
1: Vous avez une autre question, une dernière, Sori Camara.
17: Oui, oui. J'ai entendu sur RFI que Bassirou Diomaye Faye pouvait maintenant présenter sa propre version de la révision constitutionnelle. Quelle est la différence entre la version du président sénégalais et celle d'Ousmane Sonko ?
1: Léa-Lisa Vesterov à Dakar.
18: Oui, alors, présenter sa propre version, c'est une des possibilités, hein, qui est offerte au chef de l'État, puisque... Cette version de la révision constitutionnelle proposée par le PASTEF a été invalidée. Elle ne peut donc pas être promulguée, vous l'avez dit, Juan. Bassirou Diomaye Faye peut donc ressortir sa propre proposition de révision de la Constitution telle qu'elle avait été rédigée au départ. Il peut aussi la modifier. Il peut la soumettre à nouveau à l'Assemblée nationale pour adoption ou la soumettre à un référendum. Il a toute liberté en la matière. Bassirou Diomaye Faye qui peut aussi choisir de poursuivre les concertations sur cette question sensible de la réforme de la Constitution, comme l'a laissé entendre le communiqué de sa coalition politique publié jeudi.
1: Concrètement, quelle est la différence entre la version du président sénégalais et celle d'Ousmane Sonko ?
18: Alors, en un mot, c'est une question de degré. Hein. La réforme de la Constitution présentée par la présidence proposait un rééquilibrage des pouvoirs exécutifs, législatifs et judiciaires, mais elle allait beaucoup moins loin dans le pouvoir accordé au Premier ministre et à l'Assemblée nationale que la version proposée par le PASTEF. Exemple sur l'interdiction pour le chef de l'État de diriger un parti politique. Le président, Bassirou Diomaye Faye, souhaitait avoir la possibilité de rester président d'honneur d'un parti politique. Il est revenu d'ailleurs en cela sur ses engagements précédents. C'était un des points de désaccord avec la réforme proposée par le PASTEF, qui limitait beaucoup plus son pouvoir. Autre exemple, le fait de limiter à une seule fois la possibilité de dissoudre le Parlement par mandat présidentiel. C'est un ajout du PASTEF qui ne figurait pas dans la proposition de l'exécutif. Enfin, idem avec l'élaboration du programme du gouvernement. C'est pour le moment du ressort exclusif du chef de l'État. Ça devait désormais être fait en collaboration avec le Premier ministre. Et le chef du gouvernement devait aussi pouvoir nommer aux emplois civils. Voilà, tout un tas de nouvelles fonctions qui limitaient un peu plus le pouvoir du président que ne le souhaitait le chef de l'État.
1: Voilà, on a pris le temps de vous répondre. répondre, hein, Sory Camara, mais c'était important de revenir sur les différents points et surtout sur les motivations du Conseil constitutionnel. Bonne journée à Kissidougou. Un grand merci à Elisabeth Steroff en direct de Dakar où on nous écoute sur les 4.

0: sont, je cite, opaques et inefficaces. Mmh. Alors, j'ai trois questions à cet égard. La première, c'est comment expliquer une telle conclusion? La deuxième question, pourquoi la gestion de la frontière entre les deux pays est-elle si compliquée?
1: On va déjà répondre, si vous le permettez, Alpha, ces deux premières questions. À mes côtés, Charlotte Auberti. Bonjour Charlotte.
2: Bonjour.
1: Journaliste au site Info Migrants, dont France Média Monde est partenaire. Effectivement, les conclusions de la commission parlementaire française dressent un constat pour le moins sans appel. Opaque, irrationnelle, inefficace, dangereuse. Comment expliquer un tel échec?
2: Oui, alors je vais répondre en deux temps, il y a deux questions. Donc d'abord sur l'opacité. Ces accords migratoires sont donc, comme on le disait, qualifiés d'opaques en raison du cadre juridique qui les entoure, mais aussi des sommes financières qui sont engagées et qui sont difficilement traçables. Je le rappelle, depuis 1986, il y a eu 34 accords franco-britanniques sur la gestion de cette frontière. Pour ne citer que les plus récents, en 2003, bien sûr, on en parle, les accords du Touquet. En 2018, il y a eu le traité de Sandhurst. En 2025, l'accord 1 pour 1 qui régit le transfert de demandeurs d'asile entre les deux pays. Pour chaque demandeur d'asile expulsé par Londres vers la France, un demandeur d'asile en France peut obtenir le droit de se rendre légalement au Royaume-Uni. Et depuis 23 ans, les accords ne sont pas du tout soumis au vote de l'Assemblée nationale. Ils ne sont donc pas, ils ne passent pas par la voie démocratique traditionnelle, ce qui veut dire qu'on n'en connaît pas les détails. Par exemple, dans le cadre de l'accord 1 pour 1 dont je viens de parler, comment sont choisis les migrants qui vont être renvoyés en France et comment sont choisis ceux côté français qui obtiennent le droit d'aller outre-Manche? On n'en a aucune idée. Même chose pour la politique zéro point de fixation à Calais, qui consiste à dissuader les migrants de venir dans la région en les empêchant de s'installer dans l'espace public. Des rochers ont été posés dans la ville pour éviter que des tentes soient plantées et les campements restants sont démantelés tous les deux jours. Et selon Elsa Faucillon, la rapporteure de la commission d'enquête, il n'y a ni encadrement, ni texte spécifique concernant cette politique.
1: Voilà donc pour l'opacité de ces accords. Pourquoi la commission parlementaire les qualifie-t-elle d'inefficaces?
2: Eh bien parce qu'ils ne parviennent pas à stopper les traversées irrégulières vers le Royaume-Uni. Or, c'est quand même le but premier de ces accords. Et en plus, ils mettent les migrants de plus en plus en danger. Alors, je m'explique. Il y a quelques années, les traversées s'effectuaient surtout en camion à travers le tunnel de la Manche, qui n'était déjà pas très sécurisé. Le port de Calais a depuis été militarisé. Il est désormais infranchissable, entouré de barbelés, entouré de barrières. Mais les traversées ont, elles, changé de nature. Les migrants utilisent maintenant de petites embarcations ou small boats, comme on les appelle, pour traverser. Et ils partent de lieux toujours plus éloignés pour tromper les forces de l'ordre. C'est extrêmement dangereux. Et ces dernières années, on a vu le nombre de morts en mer grimper. 31 en 2025, 78 en 2024. En parallèle, environ 12 000 personnes sont arrivées au Royaume-Uni de cette manière depuis début 2026. Alors même si ce chiffre est en baisse par rapport aux années précédentes, il reste important.
1: Oui, Alpha nous demandait pourquoi la gestion de cette frontière est-elle finalement si compliquée?
2: Eh bien, on parle d'un littoral qui court le long d'une centaine de kilomètres entre, grosso modo, Dunkerque et le Touquet. C'est donc très grand. On parle aussi d'une population, donc des migrants, qui sont souvent déterminés à rejoindre l'Angleterre. Ce sont souvent des personnes qui ont l'énergie du désespoir. Et sur ces personnes-là, les politiques répressives ont peu de prise. Mais en fait, la gestion de cette frontière n'est pas compliquée par nature. Selon les associations qui travaillent sur place et la commission parlementaire, d'autres façons de faire pourraient être privilégiées, des façons moins sécuritaires et plus tourné vers l'humain, à l'image de ce qui a été fait en 2022 pour permettre aux Ukrainiens fuyant la guerre de se rendre au Royaume-Uni.
1: Alpha, votre dernière question.
0: Oui, que recommande cette commission pour remédier à la situation ou au moins l'améliorer?
1: Oui. En tout cas, la commission a réfléchi et je crois qu'il y a plusieurs dizaines de recommandations.
2: Oui, il y en a 33, donc ils recommandent beaucoup de choses. J'en cite simplement quelques-unes. Donc, ils recommandent le fait d'avoir une traçabilité claire des sommes d'argent qui sont utilisées, donc pour remédier à l'opacité dont on parlait, instaurer des voies légales et sûres de migration vers le Royaume-Uni ou encore créer une délégation conditions d'accueil des exilés au sein du ministère de la Santé.
1: Alpha, êtes-vous satisfait? A-t-on répondu à vos questions?
0: Absolument, c'est pas.
1: Bon, bah, Charlotte Auberti est ravie d'avoir été avec nous ce matin.
2: Merci.
1: 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Vous écoutez RFI, vous écoutez nos différentes éditions et vous avez peut-être des questions pour mieux comprendre l'actualité. Eh bien, on se fait un plaisir en direct tous les matins de vous répondre. Bonjour Carrie Bouba.
3: Bonjour, Juan Gomez.
1: Vous êtes à Douala, c'est au Cameroun, et vous avez des questions sur le détroit d'Ormuz.

0: Oui. J'ai entendu sur RFI que près de 6 000 marins sont toujours bloqués dans le détroit d'Ormuz. Mm-hmm. Maintenant que l'Iran a de nouveau bombardé le détroit, quel sort réservé aux navires bloqués?
1: Alors, l'Iran a annoncé la fermeture du détroit d'Ormuz depuis hier, ce qui a donné lieu à de nouvelles frappes américaines. Bonjour Emmanuel Chalard.
2: Bonjour.
1: Merci d'être avec nous. Vous êtes le secrétaire général de la Fédération CGT des officiers de la marine marchande. Téhéran assure que le détroit est de nouveau fermé. Les Américains, de leur côté, affirment que cette voie stratégique est toujours ouverte. En tout cas, ce qui est sûr, c'est que selon l'Organisation Maritime Internationale, qui est l'agence de l'ONU chargée de la sécurité en mer, environ 6 000 marins sont toujours bloqués dans le golfe Persique. 6 000 marins qui sont, Emmanuel Chalard, dans l'impossibilité de quitter cette zone en toute sécurité.
2: Tout à fait. En tout cas, avec leur navire pour le moment, c'est pour ça que la majorité en fait des armateurs avait attendu une clarification suite à la signature du protocole entre les États-Unis et l'Iran. Donc finalement, le sort de ces 6 000 marins, donc je rappelle qu'ils étaient 20 000 au début du conflit.
1: Oui.
2: Donc il y a quand même une amélioration et ça compte beaucoup pour le moral de nos collègues sur place, puisque des navires ont quand même réussi à sortir. Pour autant, donc du coup, on en revient à la case départ. Pire, puisque du coup, il y a des frappes et ils voient passer un certain nombre de projectiles divers et variés côté américain et côté iranien. Et il y a donc un navire avec un nouveau marin disparu. Donc ça porte à 15 le nombre de victimes civiles chez les marins de commerce.
1: Depuis le début des tensions au mois de février, concrètement, Emmanuel Chalard, comment vivent au quotidien ces marins? Est-ce qu'ils sont ravitaillés? Est-ce qu'il est possible de leur livrer de quoi manger, de quoi boire facilement?
2: Les dispositions pour les navires qui relèvent de pavillons conventionnels, c'est-à-dire pas des pavillons de libre immatriculation, hein, qui représentent pas forcément la majorité des 6 000 marins qui sont sur place, mais pour ces navires-là, ils sont ravitaillés régulièrement. Ils sont même relevés par des collègues. Donc sur ces 6 000 marins, c'est pas 6 000 marins qui sont là depuis le début du conflit.
1: D'accord. Il y a donc des rotations qui sont organisées.
2: Tout à fait. Il y a des rotations qui sont organisées. C'est un point de souci puisque au début du conflit, les lignes commerciales aériennes qui sont fondamentales pour organiser les relèves ne sont pas garanties puisque s'il y a reprise des frappes, il peut y avoir à nouveau fermeture des aéroports. Donc, faut bien comprendre, il y a une première partie de la relève qui se fait par avion, par transport traditionnel, commercial, comme n'importe quel voyageur. Et la deuxième partie se fait à partir du port, où un petit navire va les amener vers leur navire de destination. Et ceux qui doivent débarquer en font de même, c'est-à-dire embarquent sur cette petite embarcation qui sont des navires homologués par le port, les autorités du port, par l'agent maritime, et qui sont en charge des relèves d'équipage, d'apporter les vivres à bord et de ravitailler éventuellement en carburant aussi les navires.
1: Évidemment. Et ces opérations, elles sont suffisamment sécurisées selon vous, Emmanuel Chalard?
2: Ces opérations sont sur la zone. On peut plus parler de sécurisation puisqu'on est en zone de guerre. C'est toujours classé en zone de guerre au niveau international. Donc il y a des dispositions, il y a un renforcement des dispositions qui sont prises. Mais cette sécurisation entre guillemets, encore une fois, elle est garantie par c'est dans les eaux territoriales de l'État du port, donc les Émirats, le Bahreïn, le Qatar ou autres, qui eux sont en charge de la sécurité de ces opérations, de ces petites opérations maritimes. Pour rejoindre les navires.
1: J'imagine que vous avez davantage d'informations concernant les marins français bloqués dans le golfe Persique. Combien sont-ils à l'heure actuelle?
2: Donc ils étaient 100 au début du conflit, on s'est descendu à 50 puisque les effectifs ont été réduits. C'est-à-dire que comme il n'y a pas d'opération commerciale, on réduit au maximum les effectifs suffisants pour maintenir les navires en l'état, en particulier sortir du détroit. Et aujourd'hui, ils sont un peu plus d'une vingtaine à bord des navires français.
1: Et moralement, ils tiennent le coup?
2: Alors moralement, on reste en contact avec eux, ils sont en contact avec leur famille, puisque ils peuvent encore communiquer via Internet, via différents moyens, mail ou autres. Pour ce qui nous concerne, nous, on n'a pas eu écho de situation critique particulière. S'il y en avait, ils ont possibilité de joindre une cellule de crise à laquelle ils peuvent expliquer tous leurs problèmes et éventuellement même avoir une dotation médicale. Donc on voit que le sort de ces marins français sur des pavillons conventionnels est quand même relativement stable. Ils sont très occupés, du coup, puisque les effectifs sont réduits. Et donc, en effectif réduit, ils doivent assurer l'ensemble des tests, l'ensemble des exercices de sécurité qui doivent être faits toutes les semaines, et l'ensemble de la maintenance de ces navires qui sont importants, sur lesquels il y a beaucoup d'appareils dont il faut garantir le bon fonctionnement, faire des essais, faire des tests réguliers de sécurité. En plus, comme je le disais, d'exercices collectifs, d'abandon du navire, de lutte incendie, de sûreté, etc. Donc les journées passent finalement relativement assez vite. C'est juste qu'elles n'ont pas grand intérêt pour un marin de commerce.
1: Pour un marin, effectivement, qui reste bloqué de nombreuses semaines, voire de mois, avant d'être relevé par d'autres collègues. Merci infiniment, Emmanuel Chalard. C'était passionnant. Je rappelle que vous êtes secrétaire général de la Fédération CGT des officiers de la marine marchande. Et un grand merci à Karibouba pour sa question pertinente depuis Douala, au Cameroun. On marque une pause, on revient dans 10 minutes, juste après la dernière édition d'Afrique Matin, et on parlera tout à l'heure football, les affiches des demi-finales de la Coupe du Monde. 10h30 à Paris, 8h30 en temps universel. Bienvenue si vous nous rejoignez. Toute l'information sur le continent africain, c'est avec vous, Lisa Villi. Bonjour.
3: Bonjour, Juan. Les pronostics sur cette fin de Coupe du Monde de football, vous allez en parler avec nos auditeurs, Juan. Nous aussi, dans ce journal reportage à suivre à Abidjan. En Ouganda, début du procès pour haute trahison de l'opposant historique ougandais Kizza Besigye. Un procès qui ne sera pas équitable, dénonce sa défense. Elle nous dira pourquoi. Une rencontre attendue ce week-end entre les chefs d'état-major de l'Ouest et de l'Est de la Libye. Les États-Unis, qui veulent la réunification du pays, travaillent depuis plusieurs mois. Mais selon un spécialiste que l'on entendra, il ne faut pas s'attendre à de grands résultats. En République démocratique du Congo, la société civile de la ville de Kisangani est inquiète face à la propagation d'Ebola. L'épidémie a gagné le chef-lieu de la province de la Tchopo. 4 premiers cas détectés, tous venaient d'Ituri. Elle demande donc aux autorités congolaises de renforcer la riposte. Et ouvrons donc ce journal à Kampala, où le procès de l'opposant historique Kizza Besigye commence. Début de l'audience annoncée à 11h, heure locale. Il est accusé de haute trahison avec son collaborateur Obeid Lotale. Après plusieurs mois d'audience préliminaire, la défense de Kizza Besigye continue de contester les conditions de ce procès qui, selon elle, ne garantissent pas un procès équitable. Comme l'explique l'un de ses avocats, Ronald Samuel Wanda, joint par Christina Okello.
4: Il ne bénéficiera pas d'un procès équitable dans cette affaire en raison de la manière dont le dossier a été mené depuis son arrestation. Notre client a fait part de ses inquiétudes concernant son équipe juridique, qui est harcelée ou intimidée, et a demandé la protection de la Cour. L'un de ses principaux avocats, Erias Lukwago, a été arrêté et reste détenu pour non-dénonciation de trahison. Quant à l'avocate kenyane Martha Karua, qui dirigeait l'équipe, elle a été empêchée d'entrer en Ouganda. Nous ne pensons pas que tout soit en ordre. Kizza Besigye lui-même n'a pas vu les éléments de preuve qui seront utilisés contre lui. Il ne peut donc pas se défendre dans ce procès. Nous savons tous que lorsqu'on est arrêté dans un autre pays, il y a une procédure à suivre, l'extradition. Si vous devez être extradé depuis le Kenya, les procédures kenyanes doivent être respectées. On ne peut pas simplement être amené et ramené dans son pays. À partir du moment où vos droits sont violés, vous ne devriez jamais être jugé.
3: La défense de Kizza Besigye avait demandé l'abandon des poursuites, invoquant plusieurs violations des droits humains, demande rejetée mercredi dernier par la Haute Cour. Kizza Besigye et son co-accusé Obeid Lotale encourent donc la peine de mort. Au Soudan, le chef des forces de soutien rapide et d'autres responsables des paramilitaires condamnés à mort par contumace. Selon un média d'État, c'est la décision rendue par le tribunal de Port-Soudan, une zone contrôlée par l'armée. Dans ce premier premier jugement visant des dirigeants des FSR depuis le début de la guerre entre ce groupe paramilitaire et l'armée soudanaise. Ils ont donc été reconnus coupables de crimes de guerre, de crimes contre l'humanité et de génocide, notamment selon l'agence de presse officielle soudanaise Souna. Une nouvelle rencontre en Libye attendue ce week-end entre les chefs d'état-major de l'Est et de l'Ouest du pays. D'un côté donc celui de l'armée officielle de la Libye occidentale reconnue par l'ONU, Salah Eddin al-Namrouch. De l'autre, Khaled Haftar, un des fils du maréchal, une rencontre que les États-Unis préparent depuis avril, alors que l'administration Trump a fait de la réunification du pays un de ses thèmes récurrents. Mais à ce stade, selon Jalel Archaoui, analyste spécialiste de la Libye, c'est encore une fois une rencontre symbolique, avant tout, sans grande portée sur le terrain dans un pays immense où il faut comprendre, dit-il, les enjeux géographiques.
5: C'est un sentiment de peur, de crainte, parce que c'était dans des provinces voisines, notamment en Ituri, au Nord Kivu. Et surtout que Kisangani, c'est une ville tellement hospitalière. Les gens passent souvent par ici. Ça crée vraiment une psychose au sein de la population depuis qu'il y a eu cette apparition de cas de virus Ebola. On s'attendait à ce que cela pouvait arriver. Et malheureusement, comme on a toujours dû gérer ses prévoirs, on n'a pas pu prévenir ou prévoir tout ce qui devrait arriver. La maladie est là. Ce que nous pouvons peut-être demander aux autorités de renforcer encore cette mesure, surtout avec la sensibilisation que les différents partenaires mettent les moyens pour que la population prenne toutes les mesures possibles pour se sécuriser contre cette maladie.
3: Propos recueillis par Amélie Tulé. Les deux chefs d'état-major doivent se rencontrer à Sirte, ville choisie pour sa situation géographique puisqu'elle se trouve juste au milieu de la côte libyenne et sépare donc virtuellement l'est et l'ouest de la Libye. Au Maroc, arrestation hier d'un journaliste franco-marocain, Ali Mbaret, figure de la presse indépendante, connu pour ses positions critiques à l'égard des autorités. Il a donc été interpellé à son arrivée dans le pays en provenance d'Espagne où il vit et travaille, poursuivi pour diffusion de fausses informations. Il avait été interdit d'exercer le journalisme au Maroc entre 2005 et 2015 à la suite d'une condamnation pour diffamation liée à des déclarations sur les Sahraouis, question particulièrement sensible au Maroc. En République démocratique du Congo, le gouvernement renforce la riposte contre Ebola à Kisangani, le chef-lieu de la province de la Tchopo, gagné par l'épidémie. 4 premiers malades ont été dépistés, dont 2 sont décédés. Le gouvernement l'a confirmé, ils ont été contaminés en Ituri, d'où donc la nécessité de surveiller les déplacements, parmi d'autres mesures. Pas suffisante cependant pour Henri Kasongo, représentant de la société civile de la ville, gagné par l'inquiétude. Henri Kasongo.
6: Tant qu'on est au nord, tant qu'il ne s'agit pas de mélanger les brigades, de faire pénétrer par exemple des brigades de l'ouest dans le cœur de la Cyrénaïque ou vice-versa, ça ne représente pas un coût ni logistique ni politique qui soit très substantiel. Et surtout, ça se fait au nord. Pour l'instant, les problèmes sécuritaires de cette année, je parle vraiment de 2026, les kidnappings, les frictions, les incidents ont eu lieu plutôt dans le sud. Donc le sud, là, il n'y a absolument aucune coordination, il y a des choses assez laides qui se produisent au moment où je vous parle. Là, il n'y a aucune amélioration. Par contre, au bord de l'eau, je voudrais pas non plus dénigrer, mais c'est pas des avancées qui ont une grande, grande signification sur le terrain. Les engagements majeurs, on commencera à pouvoir en parler, que justement, s'il y a des comités nouveaux qui se créent, avec, disons, des chefs militaires qui seront à même de donner des ordres à des brigades qui ne sont pas de leur province, et ça, on n'y est vraiment pas.
3: Une petite erreur technique. Vous deviez donc entendre Henri Kasongo, porte-parole de la société civile de la ville de Kisangani, inquiète donc face à l'épidémie d'Ebola. Au Cameroun, face au trafic massif d'or, Greenpeace Afrique demande l'arrêt immédiat de l'attribution de nouvelles concessions aurifères. Selon l'ONG, 44 tonnes d'or auraient quitté le pays entre 2021 et 2025 pour les Émirats arabes unis. Les douanes, elles, n'ont déclaré que 148 kilos. Pour limiter ce trafic et mieux protéger les communautés locales et l'environnement, Greenpeace appelle donc à une réforme en profondeur du secteur minier. Pas d'équipe africaine dans le dernier carré de la Coupe du Monde de football, contrairement à la dernière édition, ce qui ne va pas empêcher les fans du ballon rond sur le continent de continuer de scruter de près la fin de la compétition et de donner bien sûr leurs pronostics. Alors que les demi-finales commencent demain, exemple en Côte d'Ivoire, reportage à Abidjan de Molamine Sissavané.
7: Installés de part et d'autre dans un maquis ombragé appelé sous-bois à Touban, des groupes d'amis discutent. Parmi eux, Justin Touré qui table sur la France à défaut de son équipe de cœur, le Brésil.
8: Le match le plus difficile pour la France serait contre l'Espagne. Si la France réussit à passer son match contre l'Espagne, c'est que le trophée sera français. On sent que la France joue en fonction de l'adversaire.
7: Sans minimiser la France, Jean-Paul Bagui, fan de Messi et du Barça, a une autre analyse.
9: De manière objective, la France aussi a un certain poids dans la compétition. Mais je vois plus l'Espagne avec des joueurs qui jouent presque tous dans le même championnat, pour la plupart dans la même équipe.
7: Pour la seconde demi-finale qui oppose l'Angleterre à l'Argentine, Jean-Paul Bagui suit son cœur mais avec un autre raisonnement.
9: Angleterre, c'est une équipe qui joue avec un jeu assez construit, mais l'Argentine a un jeu basé sur Messi, qui est quelqu'un d'assez concret. Pour moi, je vois une finale Espagne-Argentine.
7: Objection ferme de Justin Touré, qui ne voit ni l'une ni l'autre de ces deux équipes.
10: De base, je suis madrilène, donc je suis contre Messi. Ça, c'est un premier fait. Et de deux, c'est ma pensée, hein. J'évolue juste avec les arbitres et autres. S'ils arrivent à passer le cap de l'Angleterre, la France va les laminer.
7: Au-delà de leur certitude, ses fans, mais aussi connaisseurs du foot, estiment qu'une surprise n'est pas à exclure. Molamine Sissavané, Abidjan, RFI.
3: Et vous, quels sont vos pronostics? C'est la question que vous posez, Juan Gomez, tout de suite dans la suite d'appels sur l'actualité.
1: Et les auditeurs sont déjà nombreux à patienter pour prendre la parole, évidemment, commenter l'affiche des demi-finales et nous livrer leurs pronostics. Lisa Vili, bonne journée, 10h40 à Paris.
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1: Et oui, on connaît désormais les quatre demi-finalistes de la Coupe du Monde et finalement, aucune surprise, le dernier carré réunit les quatre meilleures nations du monde dans l'ordre du classement FIFA, la France, l'Argentine, l'Espagne et l'Angleterre. En tout cas, demain soir, les Bleus et la Roja ouvriront le bal, une affiche que le sélectionneur espagnol Luis de la Fuente n'a pas hésité à qualifier de finale avant la lettre. Face à l'Espagne, la France reste tout de même sur deux défaites consécutives à l'Euro 2024, puis en Ligue des Nations l'an dernier, à chaque fois en demi-finale. Les Bleus auront évidemment à cœur de prendre leur revanche, mais sont-ils suffisamment armés pour faire tomber les champions d'Europe et décrocher une troisième finale consécutive? On en parle évidemment avec vous durant les 20 prochaines minutes, et nous allons forcément commenter l'autre demi-finale qui opposera mercredi l'Angleterre à l'Argentine, les champions du monde en titre qui ont beaucoup souffert pour atteindre ce dernier carré. On l'a vu face au Cap-Vert, on l'a vu face à l'Égypte et on l'a encore vu face à la Suisse, puisqu'il a fallu attendre la prolongation pour que l'Albi-Céleste vienne à bout de cette équipe suisse. Les Argentins ont-ils encore les ressources pour conserver leur titre? 33 9 693 693 70, et vos commentaires, j'ai des dizaines de commentaires sous les yeux, j'en lirai évidemment quelques-uns pour alimenter la réflexion. Pour lancer le débat ce matin, Hervé est avec nous, bonjour.
12: Bonjour Juan Gomez, bonjour à tous les auditeurs de la radio mondiale.
1: Vous êtes à Abidjan, en Côte d'Ivoire, vous disiez au Standard, quand on regarde l'affiche des demi-finales, la logique est respectée.
12: La logique est respectée, les grandes équipes qui sont mieux classées aujourd'hui, surtout donc dans cette phase-là, mais je vois les deux équipes qui ont des capacités énormes à atteindre donc la finale. Il s'agit donc de la France et puis de l'Argentine, voilà.
1: La France et l'Argentine. Pourquoi la France battrait-elle l'Espagne?
12: Alors, il faut dire que c'est une équipe qui a beaucoup d'individualité, mais qui joue collectif. Ça, c'est la première chose. Et la deuxième chose, il y a un facteur psychologique qu'il ne faut pas perdre de vue, qui va donc galvaniser les Bleus. C'est de donner donc cette Coupe du Monde-là à leur entraîneur, qui va donc leur dire au revoir au terme donc de ce mondial. Donc il y a un travail qui a peut-être été fait par Didier Deschamps,
1: oui,
12: en termes donc de mobilisation des joueurs, et c'est très important de rendre donc un hommage à maman Didier Deschamps. En tout cas, il y a beaucoup de facteurs psychologiques, il y a non seulement des facteurs techniques, mais des facteurs psychologiques donc qui vont rentrer en ligne de compte, Et puis, quand on voit, il y a vraiment de la ressource au niveau de l'équipe de France qui va donc jouer en faveur donc de cette France-là.
1: Et concernant l'Argentine, pourquoi êtes-vous si convaincu que Lionel Messi disputera certainement sa dernière finale de Coupe du Monde? On a vu les Argentins jusqu'à présent un peu poussifs et ils se sont toujours qualifiés un peu sur le fil tout de même.
12: Oui, mais l'Argentine joue en fonction de l'adversaire. Et ça, faut pas perdre de vue. L'Argentine joue en fonction de l'adversaire et puis l'Argentine a un système de jeu qui peut être formé à tout moment par un élément extrêmement important, Messi.
1: Donc c'est vraiment Messi. Important. Et puis, c'est vrai que Messi à tout moment peut faire la différence et il l'a prouvé notamment face à l'Égypte. Il n'a pas marqué de but face aux Suisses, mais en tout cas face à l'Égypte, effectivement, heureusement qu'il était là. Vous souhaitez dire un dernier mot, Hervé?
12: Ah oui, mais je pense que la France doit déjà préparer mon visa parce que je viendrai fêter la troisième étoile. Oh ouais. Moi, je viens fêter la troisième étoile en France. Donc, je lance l'appel déjà qu'on me prépare déjà mon visa.
1: Bon.
12: Parce que la France
1: pour venir fêter la troisième étoile, donc certainement sur les Champs-Élysées. Merci Hervé, en tout cas, continue à suivre cette Coupe du Monde de football. Eddy nous dit aucune équipe n'est capable de supporter la foudre offensive de l'équipe de France. Armel, qui est en Centrafrique, voit également la France jouer la finale face à l'Angleterre, lui. Les Bleus regorgent de toutes les compétences techniques. La défense et l'attaque, la cohésion et la confiance, nous dit cet auditeur. En revanche, il ne croit pas en une qualification de l'Argentine. Bonjour Alpha.
13: Bonjour Juan.
1: Vous êtes à Ouagadougou, vous nous suivez sur les réseaux sociaux. Comment lisez-vous et analysez-vous les affiches des demi-finales?
13: Oui, il y a l'écran qui nous donne toutes les images de cette Coupe du Monde depuis le début. Et cette demi-finale, c'est vrai, les meilleurs ont parvenu, ont respecté leur éthique. Et nous avons deux demi-finales qu'on pouvait qualifier de finale avant la lettre.
1: Oui.
13: Que ce soit la première demi-finale qui va opposer les Bleus aux Espagnols. Et ce match, je vois que ça va se jouer sur de petits détails, parce que en réalité, la technicité contre la rigueur et la rage de vaincre. Je parle de technicité parce que l'Espagne applique l'ABC, l'alphabet et le béaba du football. Ça, oui. Au moins, c'est clair. Dans la tête des Espagnols, c'est clair. Le football, c'est le tiki-taka, c'est on applique. Mais on a à l'opposé une équipe des Bleus qui est dans une allure de remonter vers le plafond de l'excellence. Et à ce niveau, dans tous les compartiments, on sent que on a envie de montrer plus que ce que les gens ont déjà vu en matière de qualité.
1: Oui.
13: Donc ça va être la technicité contre cette rigueur, cette rage de vaincre.
1: Et est-ce que vous ne craignez pas un match fermé? On a quand même la meilleure, on va dire la deuxième meilleure attaque de la compétition, à savoir la France, face à la meilleure défense de la compétition, l'Espagne. Est-ce que ça ne risque pas d'être un match quand même très fermé? Ne risque-t-on pas de s'ennuyer un tout petit peu, Alpha?
13: Non, ça va être un match ouvert, parce que vous voyez, la France a, comme mon auditeur, l'auditeur précédent le disait, la France a une attaque aujourd'hui, une attaque de feu, on va dire comme ça, une attaque de feu, et puis dans la finition, on a beaucoup de... Tout le monde a l'envie, en tout cas, de bien finir les actions offensives.
1: Bon, donc la France s'imposera demain soir face à l'Espagne. Ne raccrochez pas, Alpha, vous êtes à Ouagadougou. Ousmane, vous êtes au Sénégal, bonjour.
14: Bonjour Juan Gomez, bonjour à tous les auditeurs de la RFI.
1: Concernant cette première demi-finale demain soir, comment voyez-vous les choses?
14: Moi, je vois que la France va passer, hein, parce que quand on regarde les attaquants offensifs de la France, à savoir Mbappé, l'un des meilleurs buteurs de la compétition, et Olivier, l'un des meilleurs passeurs de la compétition, et avec Dembélé aussi.
1: Mm-hmm.
14: Moi, je pense que la France va passer contre une Espagne qui est vraiment, même si c'est la meilleure défense, et la France, pour eux, ce sera une revanche. Parce que quand on va face aux Espagnols, les deux derniers matchs, c'est la France. la France y a perdu.
1: Effectivement.
14: Donc, une grande revanche pour la France.
1: Effectivement, la France a perdu. C'était en demi-finale de l'Euro 2024 et de la Ligue des Nations également en demi-finale l'année dernière. Ousmane, comment voyez-vous la deuxième demi-finale?
14: Bon, pour la deuxième demi-finale, moi, je vois l'Angleterre patient. Parce que quand on regarde le football anglais et le football argentin, les trois derniers matchs-là, bon, ils ont sorti par la chance. Hein, parce que quand on regarde contre la Suisse les a commencé à dominer après le 14 là.
1: Effectivement. C'est vrai que l'Argentine a beaucoup souffert et la Suisse a même joué à 10 après une expulsion, je crois que c'était à la 70e minute. Et ça a quand même été compliqué pour les Argentins de s'imposer. Ils ont fini par battre la Suisse 3-1. Donc pour vous, il n'y a pas de doute, l'Angleterre se qualifiera. Donc vous avez une finale France-Angleterre, c'est ça, Ousmane?
14: Oui, moi, c'est ça que je vois, hein. C'est la France-Angleterre, moi, c'est ça que je vois.
1: D'accord.
14: Vraiment.
1: On va voir ce qu'en pense Alpha Ouagadougou, votre deuxième demi-finale. Qui voyez-vous s'imposer?
13: Bon, l'Angleterre va passer. Mais Wanjou, permettez-moi de revenir sur le match France.
1: Oh non, Espagne. avançons, Alpha, avez largement.
13: Je vois que l'Angleterre passe.
1: Mais pourquoi?
13: À ce niveau, l'Angleterre passe parce que, effectivement, il y a une fragilité au niveau de l'équipe d'Argentine. Je respecte Lionel Messi,
1: ouais.
13: Mais je vois qu'il y a une rigueur offensive et sur tous les compartiments de l'équipe d'Angleterre. Nous voyons que du gardien à la muraille défensive, au milieu du terrain, on a des métronomes qui gèrent bien les matchs.
1: Bon.
13: Et je me dis, dans la finition, ils sont aussi
1: donc France-Angleterre pour vous, Alpha, et pour Ousmane, votre finale idéale. Merci à tous les deux, à Dakar et à Ouagadougou. Il est 10h49, 50 même déjà, ici à Paris. Vous nous appelez 33 9 693 693 70, vos analyses, vos pronostics concernant les demi-finales de la Coupe du Monde de football. Bonjour Claudio.
15: Ouais, bonjour Juan Gomez, bonjour à tous les fervents auditeurs et auditrices de cette émission Appel sur l'actualité.
1: Et merci de nous suivre en République démocratique du Congo. Vous êtes dans la région d'Ituri. Vous êtes d'accord avec tout ce qui a été dit jusqu'à présent? Les grandes nations ont confirmé leur suprématie et effectivement, quand on regarde les affiches des demi-finales, c'est un fait, il n'y a pas de surprise.
15: Voilà, il n'y a pas de surprise. Je crois que la Coupe du Monde a été un niveau où tout devient saturé. Nous sommes à une étape où prédire l'affiche des finales et le vainqueur de la compétition devient très compliqué, comme du piment dans la sauce. Donc, ce dernier carré est plus que serein.
1: Comment voyez-vous donc la première demi-finale de demain soir, France-Espagne?
15: Voilà, je crois que le match entre France. Donc entre France et Espagne, ça sera très compliqué. Donc France-Espagne, ce match n'a rien à voir avec le récent victoire de la Roja à confrontation face à face avec la France. France, c'est une équipe de joueurs. France, c'est une équipe de joueurs galactiques. Et l'Espagne qui n'a qu'une des stars viables à l'image de Yamal et Oyarzabal devront donc nous offrir un spectacle.
1: Mais Yamal qui pour l'instant n'a pas vraiment convaincu. Bon, certes, il monte, il progresse de match en match, il monte en puissance, mais pour l'instant, on ne peut pas dire qu'il ait brillé.
15: Voilà, Juan, c'est la raison pour laquelle je suis en train de dire que la sélection espagnole, la Roja, n'a pas vraiment de stars viables. Alors, les défenseurs espagnols auront vraiment du mal, hein, à contenir convenablement la triplette offensive de l'équipe de France, puisque là, ce sont des joueurs,
1: oui,
15: donc qui donnent vraiment du fil.
1: Des galactiques, comme vous le disiez. Claudio, la liaison téléphonique n'est pas très bonne avec la région d'Ituri. La deuxième demi-finale, allez-y en quelques mots.
15: Voilà, la deuxième demi-finale, Argentine contre l'Angleterre. Là, je crois que c'est un match aussi compliqué, c'est un match qui s'avère aux allures du choc. Je pense que si seulement le football pouvait dépendre de nous, on allait dire que le football doit dire merci à l'Angleterre, l'Otage a été comme grande nation du football. Donc, sans être fait majeur, je pense que ça serait une bonne chose si l'Angleterre parvenait à rappeler les trophées. Mais
1: vous êtes plusieurs à voir l'Argentine éliminée mercredi soir face aux Anglais. C'est votre choix à chacun, évidemment, votre analyse. Mais je ne pensais pas qu'il y aurait une telle unanimité. Ah bah tiens, je vois que parmi... Ne raccrochez pas, Claudio, je vois un grand fan de Messi dans les fiches. Arnaud, bonjour.
16: Bonjour, Juan.
1: Bonjour, Arnaud, à Abidjan.
16: Oui, oui.
1: Comment réagissez-vous lorsque vous entendez plusieurs auditeurs assurer que les Anglais battront les Argentins mercredi?
16: Oui, assurément, l'Argentine a donné les armes à tout le monde pour le dire. Donc c'est compréhensible. Mais je pense qu'on ne doit pas rapidement enterrer. C'est cette équipe argentine là. On a vu que elle s'en sort miraculeusement, mais elle s'en sort.
1: Oui, miraculeusement. Donc vous croyez encore au miracle pour mercredi soir?
16: Oui. Nous sommes en football one. Vous savez plus que moi que ce sport assez irrationnel qui fait son charme. Donc on ne peut pas aussitôt enterrer une équipe, dire que parce que ça ne va pas, donc l'Angleterre va partir forcément. Ce sont des joueurs professionnels, je pense qu'ils peuvent se surpasser. Mais pour être rationnel, je vois l'Angleterre passer. Pour être rationnel. Mais le football, il est irrationnel.
1: D'accord.
16: Donc c'est ce qui fait que voilà, je n'ai pas la certitude que les autres ont à dire non que forcément l'Argentine ne peut pas passer. L'Argentine peut passer, mais les chances sont minimes par rapport à ce qu'ils ont prouvé jusqu'à présent.
1: Effectivement. Donc l'Argentine, c'est votre cœur qui parle. Si vous êtes rationnel, ce sont les Anglais, donc qui seront en finale. Face à qui alors, Arnaud? Face aux Espagnols ou aux Français?
16: Voilà, mais moi, je suis quand même dubitatif par rapport à la certitude de tous mes précédents, parce que cette équipe de France a une attaque vraiment qui est incomparable au vu de ce qui se passe ailleurs. Mais les gens semblent oublier le milieu de terrain français qui est largement en deçà de ce que que l'Espagne propose. Je ne vois pas un milieu de Manu Koné, Tchouaméni et Olise supérieur à Fabian Ruiz, qu'on appelle Rodri et
1: oui, mais regardez les statistiques, elles sont là pour démontrer que la défense française est quand même bonne. Regardez, deux buts encaissés depuis le début de la compétition, l'Espagne un seul but. Donc
16: jusqu'à présent, on est unanime que la France, la seule grande équipe que la France a affrontée, c'est le Maroc, et le Maroc n'a rien proposé. L'Espagne a sorti le Portugal, l'Espagne a sorti qu'on appelle au dernier match, l'Espagne a sorti le Portugal, l'Espagne vient de sortir une grande nation.
1: La Belgique
16: qui ont proposé du jeu. Tous ceux qui ont joué par l'équipe de France, le Paraguay est venu jouer.
1: Donc vous êtes en train de nous dire que si les Français arrivent en demi-finale, c'est parce qu'ils ont eu la chance jusqu'à présent de se retrouver face à des équipes de moindre ampleur, de moindre envergure, sauf le Maroc que vous avez cité, c'est ça?
16: Je ne dis pas chance forcément, je dis que c'est le vrai test grandeur nature de cette équipe de France là.
1: Donc ce sera demain le vrai grand test grandeur nature, ce sera face à la Roja, match évidemment à suivre en direct et en intégralité sur l'antenne Afrique de RFI. Yves Farid, bonjour.
17: Oui, bonjour.
1: Vous êtes au Gabon, quelles sont vos analyses et surtout vos pronostics pour les demi-finales?
17: Pour moi, la France passe et l'Argentine passe également. Donc la finale sera la finale de 2022.
1: Voilà. De 2022, d'accord. Avec quel résultat au final, Farid? Le même scénario qu'en 2022 ou vous souhaitez peut-être que les hommes de Mbappé prennent leur revanche et l'obtiennent surtout?
17: Là, honnêtement, pour me pronostiquer, là, ce ne sera pas évident, mais je sais que ce sera un match très tendu. Et ce qui m'excite justement, c'est le fait qu'il y ait un esprit de vengeance qui peut animer Kylian Mbappé.
1: Farid, alors, je vous corrige, mais vous dites ce que vous voulez, évidemment. Esprit de vengeance, non, on n'est peut-être pas dans la vengeance, on est dans la revanche, ce qui n'est pas la même chose.
17: Bon, ok, d'accord. Ouais. Bon, en tout cas, je pense quand même que ça serait une très très belle finale si c'est l'Argentine qui affronte la France en finale, en fait.
1: Bon, il y a Guibou qui nous dit depuis la Guinée, si mes affinités me portent à espérer une finale idéale entre la France et l'Argentine, l'analyse objective des forces en présence impose un tout autre constat. Face à la rigueur des faits, nous nous dirigeons inéluctablement vers une finale entre l'Espagne et l'Angleterre. D'un côté, l'Espagne impose sa suprématie par un football total, frôlant la perfection technique et fondée sur une confiscation systématique et implacable du ballon. Il n'a pas tort, Aguibou, concernant la confiscation du ballon. Et de l'autre, l'Angleterre qui s'affirme par un pragmatisme offensif d'une efficacité redoutable. C'est la confrontation logique entre la maîtrise absolue du tempo et le réalisme tranchant. Voilà pour le commentaire de cet auditeur Aguibou. En tout cas, Farid, votre finale France-Argentine avec des difficultés, disiez-vous, à pronostiquer un résultat final. Pendant que je vous parle, Farid, je lis également d'autres commentaires. Un dernier mot peut-être, Yves Farid?
17: Déjà, j'espère... J'attends d'abord le match du jour.
1: Ce sera demain. Du jour, il n'y a pas de match aujourd'hui. Aujourd'hui c'est journée repos. Bon, je vois que vous suivez attentivement la Coupe du Monde de football. En tout cas, Farid, merci beaucoup. Bonne journée à Libreville. Je vous interromps. On arrive déjà à la fin de cette émission et je vois Caroline Paré qui s'installe dans ce studio. On va la retrouver évidemment dans un instant pour prière priorité santé. Merci à tous de votre fidélité et de l'intérêt que vous portez à Appel sur l'actualité. On sera de retour demain 8h10 temps universel avec vos questions sur l'actualité. Et en deuxième partie, on parlera de l'Afrique du Sud puisque les étrangers continuent de quitter en masse le pays. Hier, les autorités chargées des migrations ont annoncé que depuis la mi-mai, plus de 53 000 personnes ont soit été expulsées, soit rapatriées, sans compter toutes celles et ceux qui sont partis par leurs propres moyens.
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1: Caroline Paré, bonjour.
19: Bonjour Juan.
1: Dans 10 minutes, priorité santé, comment prendre en charge les douleurs chroniques?
19: Oui, cette douleur qui s'installe pendant plusieurs mois, qui résiste aux cachets, aux antalgiques, maux de tête, de dos, douleurs de l'arthrite ou en lien avec une affection gynécologique. Certaines souffrances sont également liées à des traumatismes, accidents, chirurgie. Donc on va parler des différentes prises en charge, aussi du retentissement de ces douleurs sur le quotidien des patients, des invités à votre écoute avec bien sûr vos questions en direct.
1: Dans 10 minutes, juste après le journal. Il est 11h à Paris, 9h en temps universel. RFI vous informe. Bonjour Simon Marseille.
20: Bonjour à tous. L'Iran bombardé par les États-Unis, les pays du Golfe pris pour cible en représailles. Comment expliquer le regain de tension entre Washington et Téhéran ces dernières heures? On se pose la question dès le début de ce journal. Nous vous dirons précisément ce qu'il y aura sur la table de la coalition des volontaires pour l'Ukraine qui se réunissent à Paris en ce moment. Vous entendrez dans ce journal l'inquiétude des médecins marocains alors que le thermomètre se rapproche dangereusement des 48 degrés par endroit. Enfin, plus de condamnations après les propos racistes d'un ancien Premier ministre espagnol à l'égard des joueurs de l'équipe de France. Ce sont les frappes les plus massives depuis la trêve entre Washington et Téhéran. Des dizaines de cibles militaires ont été visées selon les forces américaines. En plus des 140 du week-end, 2 personnes sont mortes en Iran. Réponse des gardiens de la révolution par des tirs en direction des bases américaines en Jordanie, à Bahreïn et au Koweït. Pas de blessés dans ces pays du Golfe qui confirment avoir affronté des missiles et des cibles aériennes. Conséquence de cette escalade, le détroit d'Ormuz est de nouveau fermé. En tout cas, ça c'est ce que disent les Iraniens. Washington conteste cette information. Ce point de passage stratégique du commerce de pétrole, c'est précisément ce qui explique ce regain de tension selon Thierry Coville, chercheur à l'IRIS.
21: On le savait, ces 14 points d'accord, ils portent sur tellement de sujets, il a fallu avoir un accord. Et forcément, dans ce type de protocole d'accord, il y a différentes interprétations possibles. L'interprétation iranienne, c'est que, OK, on rouvre le trafic dans le détroit d'Ormuz, mais on veut garder le contrôle. C'est pas des points anodins. Ils ont une énorme méfiance vis-à-vis de Donald Trump. Donc pour eux, c'est très très important de garder des moyens de pression sur les États-Unis et notamment le contrôle du détroit d'Ormuz. Donc effectivement, pour eux, c'est un point quasiment vital. D'un autre côté, du côté américain, on le comprend aussi. pour eux, c'est on revient à la situation d'avant la guerre. Donc je pense qu'il y a deux interprétations différentes. Je pense que c'est ça la base de ces tensions et c'est ça qui a conduit à ces affrontements.
20: Un propos recueilli par Nicolas Feldman. Et malgré cette situation confuse, l'Iran indique à l'instant poursuivre les tractations diplomatiques avec les pays médiateurs afin, je cite, de prévenir une escalade. Et notez par ailleurs que les cours du pétrole ont bondi de près de 4% ce lundi matin. Le prix du baril de Brent s'établit désormais à près de $79. À Gaza, le Hamas, pointé du doigt par un haut responsable de l'ONU, il accuse le mouvement islamiste palestinien d'entraver l'acheminement de l'aide humanitaire, en cause notamment l'agression de deux chauffeurs de camions qui livraient des vivres, selon la même source. 4 morts en Russie, dont 3 dans la région de Moscou. 7 personnes ont été blessées, conséquence d'attaques de drones ukrainiens, d'après les autorités russes ces dernières heures. Le week-end a été marqué par des bombardements des deux côtés dans ce conflit russo-ukrainien qui se poursuit. Il en sera d'ailleurs question ce lundi à Paris, à l'occasion du sommet de la coalition des volontaires. Le président français réunit 37 pays alliés de l'Ukraine. Le président ukrainien lui-même, Volodymyr Zelensky, sera présent dans la capitale. Et Julien Chavanne, les alliés de Kiev veulent montrer qu'ils sont prêts à entrer en scène dès la fin de la guerre.
0: Une réunion formelle à l'hôtel des Invalides, un dîner à l'Élysée et une annonce dont on attend encore les détails. La force multinationale pour l'Ukraine mènera des exercices prochainement, ce sera une première. Emmanuel Macron l'a annoncé cette semaine en marge du sommet de l'OTAN en Turquie. Et selon la présidence française, il s'agira de tester hors d'Ukraine les plans déjà prévus pour garantir que le cessez-le-feu, quand il sera signé, tiendra, car un déploiement réel n'est pas pour tout de suite. Pour ce qui est des besoins immédiats de Kiev, les dirigeants de la coalition parleront de coopération en matière de défense anti-aérienne et anti-balistique avec l'Ukraine. Cela veut dire plus d'armes contre les missiles russes. Volodymyr Zelensky a obtenu de Donald Trump le feu vert pour fabriquer des missiles patriotes sur son sol. Les Européens veulent aussi accélérer là-dessus. Parler à Vladimir Poutine n'est toujours pas envisagé, sérieusement, tant le sujet divise les partenaires de l'Ukraine. Mais faute de jouer un rôle dans les négociations de paix, les Européens veulent montrer qu'ils avancent sur le jour d'après.
20: Les précisions signées Julien Chavanne. J'ajoute que l'ambassadeur russe en France est convoqué par les autorités en cause d'une vaste campagne de cyberattaque à des fins de sabotage conduite par Moscou dans une dizaine de pays européens. C'est ce que dit le ministre français des Affaires étrangères. Il annonce également prendre des sanctions contre 9 individus et 4 entités responsables de cette campagne. Imaginez, ce sont l'équivalent de 1000 terrains de football partis en fumée au sud de Paris. La forêt de Fontainebleau où 2 avions canadairs luttent en ce moment contre les flammes. 500 soldats du feu sont attendus dans la journée. Un départ de feu donc favorisé par un thermomètre qui s'affole. Un tiers du pays est en vigilance rouge canicule, soit 26 millions de Français concernés, principalement dans l'ouest et le centre du pays. Mais l'Hexagone n'est pas le seul à souffrir. Au Maroc, le seuil des 48 degrés a été franchi. Vous avez bien entendu, 48. Problème, Mathias Reynal, le royaume n'est pas assez préparé contre ces vagues de chaleur à répétition.
2: Depuis le mois de mai, le Maroc a déjà connu 3 vagues de chaleur. L'exceptionnel est presque devenu la norme. Chaque été, le thermomètre s'affole. Le docteur Hamdi Tayeb est chercheur en politique et système de santé.
22: Malheureusement, on n'a pas au Maroc de chiffres exacts publiés, officiels, de surmortalité ni d'excédent d'hospitalisation. On sera très en dessous des vrais chiffres.
2: Il y a une sous-estimation des décès dus à la canicule au Maroc. En 2024, la mort de 21 personnes à l'hôpital de Beni Mellal, dans le centre du pays, avait pourtant servi d'électrochoc, montrant très concrètement les effets des vagues de chaleur et pointant les défaillances du système de santé.
22: Il faut repenser notre système de santé en matière de bâtiments.
2: Le docteur Hamdi Tayeb.
22: Il faut repenser la formation des médecins comme des professionnels de santé. Il faut adapter tout ça à ces nouvelles réalités. Ceci va prendre du temps, mais il faut commencer par l'urgence. L'urgence actuellement pour la chaleur, c'est climatiser des hôpitaux, des cliniques.
2: Depuis le mois de juin, le ministère de la Santé marocain a activé, comme chaque année, son plan national de gestion des vagues de chaleur, un dispositif de veille sanitaire qui prévoit notamment un renforcement des capacités des services d'urgence. Mathias Reynal, Casablanca, RFI.
20: En Thaïlande, les images montrent des flammes de plusieurs mètres qui jaillissent de l'entrée du bar. 27 personnes sont mortes dans l'incendie de cet établissement de la périphérie de Bangkok. 63 personnes sont hospitalisées, dont un tiers dans un état critique. Une enquête est en cours, a déclaré le gouverneur de la ville. À 7h, il n'est toujours pas revenu sur ses propos qualifiés de racistes. Mariano Rajoy, l'ancien premier ministre espagnol, a assuré hier que l'équipe de France de football disposait d'un effectif de haut niveau, mais, je cite, « sans Français ». Tollé, évidemment, un peu plus de 24 heures de la demi-finale de la Coupe du Monde qui opposera les Bleus à l'Espagne. Charlotte Urien-Tomaca, ses propos ont été condamnés par l'ensemble de la classe politique française.
4: Les condamnations ont été immédiates. À gauche, on dénonce une vision ethnique de l'identité nationale. Le patron du Parti Socialiste, Olivier Faure, rappelle dans un post sur X que, je cite, « l'équipe de France ne comprend que des Français et défend une conception républicaine de la nation fondée sur la citoyenneté et non sur les origines ». Du côté du gouvernement, ces déclarations sont jugées intolérables par plusieurs membres de l'exécutif qui rappellent que l'équipe de France est le reflet d'une nation diverse et que ses joueurs représentent pleinement le pays. Laurent Nunez, ministre de l'Intérieur.
5: C'est absolument inacceptable. Voilà, c'est pas du tout ce qu'est la France. La France, c'est un pays de diversité où tout le monde peut s'épanouir, tout le monde trouve sa place. On a encore beaucoup de chemin à faire pour qu'on soit vraiment tous ensemble.
4: Le Rassemblement National a lui aussi réagi à la polémique. Le député de la Somme, Jean-Philippe Tanguy, prend ses distances avec les propos de Mariano Rajoy et estime qu'il a eu tort, tout en appelant à ne pas transformer cette affaire en polémique diplomatique.
6: Je suis consterné, c'est absolument pitoyable comme déclaration, donc j'espère qu'il s'excusera. Et j'ai une pensée pour nos joueurs, qui sont français, qui aiment la France, qui défendent nos couleurs. Puis j'ai une pensée pour tous les Françaises et les Français qui vont entendre cette déclaration et qui vont légitimement, malheureusement, se sentir meurtri.
4: Ces propos racistes interviennent dans un contexte déjà marqué par plusieurs controverses autour de propos visant les joueurs de l'équipe de France de football.
20: Charlotte Urien-Tomaca. Et sur le plan sportif, je sais, c'est long, mais un peu de patience. Le coup d'envoi de la première demi-finale, ce sera demain mardi, 19h temps universel, France-Espagne, donc le duel Kylian Mbappé-Lamine Yamal. Mercredi même heure, ce sera Argentine-Angleterre. Des matchs évidemment à suivre sur notre site internet. 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Vous l'aviez probablement vu dans le célèbre film Jurassic Park ou dans la série Peaky Blinders. Sam Neill est mort à l'âge de 78 ans, l'acteur néo-zélandais qui avait annoncé récemment avoir vaincu son cancer. Il était en rémission et laisse derrière lui une longue carrière qui avait commencé dans les années 1970. Voilà, c'est la fin de ce journal tout de suite. Priorité santé, c'est avec vous Caroline Paré.
19: Un grand merci à vous Simon Marseille et bonne journée.
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19: Bonjour à toutes et à tous. Vivre avec une douleur aiguë, beaucoup d'entre nous en ont fait l'expérience. Cette sensation éprouvante, lorsqu'elle est temporaire, ira allonger la liste des mauvais souvenirs en santé. En revanche, lorsque la douleur s'installe, persiste, résiste au traitement, le patient est confronté à une épreuve, une souffrance qui va prendre de plus en plus de place dans son quotidien. Et si certaines causes de ces sensations douloureuses sont évidentes après un accident, après une chirurgie ou un diagnostic particulier, d'autres facteurs déclenchants sont beaucoup plus complexes à identifier et l'incompréhension peut encore en accentuer le retentissement. Comment décrire son ressenti et trouver le soulagement ? Pourquoi certains traitements fonctionnent et pas d'autres ? Comment utiliser les antidouleurs sans risquer de tomber dans la dépendance ? Et comment éviter le repli, l'isolement qui peuvent être associés à ces douleurs et qui peuvent aussi susciter une bonne part d'incompréhension dans l'entourage. Si vous souhaitez témoigner, pour vous ou quelqu'un de votre entourage, justement, le numéro WhatsApp de l'émission, c'est le 33 7 71 18 46 41. La douleur symptôme ou la douleur syndrome? Quel est le lien entre douleur chronique et dépression? Y a-t-il des personnes davantage vulnérables à la douleur? Avec nous dans les studios de RFI, Dr Carole Sereni, bonjour.
8: Bonjour.
19: Vous êtes neurologue co-responsable de la consultation multidisciplinaire de la douleur chronique à l'hôpital Saint-Joseph à Paris. Vous avez signé l'ouvrage « Douleur chronique et opiacée » aux éditions du CERF. Nous retrouverons tout à l'heure en ligne du Togo le professeur Moufou Bello, neurologue à Lomé, chef de division de la surveillance des maladies non transmissibles au ministère togolais de la Santé. Et puis en fin d'émission, on retrouvera Bintou Chersek, chronique nutrition, alimentation et santé.
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19: Et beaucoup de choses à comprendre, à expliquer sur ces douleurs chroniques. Tout d'abord, peut-être, docteur Sereni, une sorte de définition. Quand on dit douleurs chroniques, au bout de combien de temps est-ce qu'on peut les considérer comme telles?
8: On peut considérer qu'une douleur est chronique quand elle persiste malgré des traitements appropriés pendant plusieurs semaines, voire plusieurs mois. En gros, autour de 2 mois, c'est à peu près une limite qui prouve qu'on est tombé dans la chronicité.
19: Est-ce que beaucoup de personnes retournent chez le généraliste une fois qu'ils sont débarrassés, on va dire, de la base de la maladie, des symptômes les plus évidents? Parce que finalement, il y a cette, on va dire, cette queue de comète de la douleur qui est toujours là.
8: Alors, ça arrive dans pas mal de maladies. C'est très fréquent qu'une maladie qui soit relativement bénigne au départ et qui puisse surtout être, qu'on peut entre parenthèses guérir, c'est-à-dire pas vraiment complètement, mais laisse des douleurs. Alors il y a des douleurs comme ça très connues, comme après le zona, beaucoup de gens ont des douleurs alors qu'ils n'ont strictement plus aucune lésion du zona. Il y a des douleurs après les soins dentaires, par exemple, le dentiste a bien fait son travail, tout va bien, mais la personne continue à souffrir. Et puis il y a des douleurs qui ne peuvent pas avoir de traitement spécifique. Je pense en particulier à toutes les lombalgies qui sont liées à l'arthrose de la colonne vertébrale, disons plutôt à un vieillissement de la colonne vertébrale, parce que souvent, il n'y a rien de très anormal, mais les gens ont très mal. Et puis, il y a des maladies qui sont douloureuses en elles-mêmes et pour lesquelles on ne voit rien, comme la migraine, par exemple. Mmh.
19: C'est le symptôme numéro 1, c'est la douleur.
8: La migraine, c'est la douleur,
19: c'est
8: en
19: la
8: quelque
19: douleur.
8: Sorte.
19: Dans votre consultation, justement, qui est dédiée à la douleur, s'il fallait faire un ordre de fréquence, on peut imaginer qu'il y a beaucoup de migraineux qui viennent vous voir.
8: Alors moi j'ai vu particulièrement beaucoup de migraineux parce que je suis neurologue et donc
19: c'est votre spécialité.
8: C'est une spécialité et qu'en plus depuis longtemps je suis un petit peu spécialisée dans la migraine. Dans la consultation de la douleur chronique, on a vu aussi beaucoup de douleurs rhumatologiques. Parce qu'on avait un rhumatologue, et puis parce que c'est vraiment très fréquent. Donc les gens qui ont mal au cou, qui ont mal au dos, au rein, c'est les gens qui ont mal après avoir été opérés, par exemple. Du genou, de la hanche, relativement peu, moins fréquent au niveau de la hanche, mais ça peut arriver, ou surtout au niveau de la colonne vertébrale. Après des opérations, il y a des gens qui gardent des douleurs, et ça, c'est vraiment très ennuyeux.
19: Dans le vocabulaire de tous les jours, on n'est pas en santé, là, on est dans le quotidien, même ce qu'on dit à des enfants ou à des personnes, on peut dire tu es douillé, ou à l'inverse, tu es dur au mal. Est-ce que ça reflète quelque chose de médical, ou est-ce que c'est une vue de l'esprit?
8: C'est un peu entre les deux.
19: Il y a un peu du jugement quand même quand on dit ça aussi.
8: Oui, voilà, c'est un peu entre les deux. D'abord, il y a des gens, quand on parle d'être douillé ou pas, c'est aussi beaucoup la façon dont on raconte la douleur. Il y a des gens qui ne veulent rien dire jamais, et c'est pas toujours bien d'ailleurs.
19: Qui souffrent en silence.
8: Que ça peut conduire à des complications. Et puis, il y a des gens qui ne veulent vraiment pas le savoir. Et on est tous très différents là-dessus. Ce qu'on peut dire aussi, c'est que on a tous une réaction psychologique à la douleur, c'est tout à fait normal, et qu'il y a des gens qui l'ont de façon plus importante. C'est ce qu'on appelle les réactions de catastrophe, c'est-à-dire ils se disent « Oh là là, maintenant j'ai mal quand je bouge, je ne vais plus jamais y arriver, je vais être de plus en plus handicapée », tout ça. Ça, c'est très mauvais, parce que ça aggrave les choses, parce qu'évidemment, on a mal, en plus on a peur, on a peur d'avoir mal, on ne bouge plus, ce qui est assez catastrophique, c'est une espèce de cercle vicieux qui s'installe.
19: Une douleur anxieuse.
8: C'est une douleur, disons, aggravée par l'anxiété.
19: Bien sûr. Alors, est-ce qu'il y a des gens qui arrivent avec des douleurs, mais qui ne savent pas du tout pourquoi, des sortes de douleurs mystères, et ils ont vu des généralistes, voire même des spécialistes, ils ont fait des bilans, ils ont mal, mais ils n'en connaissent absolument pas la cause. Est-ce que ça arrive?
8: C'est tout à fait fréquent, hein.
19: Ouais.
8: C'est pas du tout exceptionnel. Il y a deux catégories là-dedans. Il y a les gens qui ont eu quelque chose, mais tout le monde considère que c'est guéri, donc personne ne trouve pourquoi il continue à avoir mal. Et puis, il y a des gens qui ont des douleurs, mais on ne voit rien d'évident. Mmh. Alors, le plus fréquent, peut-être, c'est la fibromyalgie. La fibromyalgie, c'est une maladie où il y a des douleurs extrêmement fortes et diffuses, mais on ne voit pas de lésion du corps, réellement. C'est quelque chose qui est au niveau du système nerveux.
19: Alors, une première question WhatsApp, hein, écrite, que nous a adressée Émile du Bénin, qui demande à quel moment de la douleur chronique, notamment des maux de tête, faut-il consulter un médecin? On veut dire quelqu'un qui a une migraine, qui n'a jamais consulté. Est-ce qu'il y a un facteur d'aggravation dans ces cas-là, justement, quand on vit avec cette douleur, par rapport notamment à l'anxiété que vous avez citée à l'instant?
8: Alors, dans la migraine, on peut dire quelque chose, c'est que... Donc, la migraine, c'est une maladie qui donne des crises douloureuses. Entre les crises, normalement, le migraineux n'a plus rien. Alors, une des choses les plus handicapantes et qui doit vraiment alarmer, c'est quand on se met à avoir mal tout le temps. La migraine, on peut dire quelque chose, c'est que... Donc, la migraine, c'est une maladie qui donne des crises douloureuses. Entre les crises, normalement, le migraineux n'a plus rien. Alors, une des choses les plus handicapantes et qui doit vraiment...

0: en Europe de planter des arbres, de végétaliser les villes pour les rendre plus respirables. Est-ce que c'est une piste crédible et surtout, est-ce qu'elle est réplicable partout dans le monde ?
1: Alors, l'arbre est, à date, le meilleur climatiseur que Mère Nature nous ait donné, que la nature nous ait offert. Ces arbres, faut bien comprendre qu'un arbre arrivé à maturité, c'est 20 climatiseurs. Donc, c'est dire à quel point ces arbres sont importants. Ce sont des puits de carbone. C'est-à-dire que tout le carbone qu'on va émettre, tout ce CO2, il va être capté par les arbres. Et ces arbres vont transformer ce carbone en bois, en feuilles, et vont aussi transformer ce CO2, le capter, le transformer, en tout cas en le captant, en oxygène. Et donc, ce qui est intéressant, c'est de lire les rapports du GIEC sur ces plantations, sur ces arbres. C'est intéressant et c'est toujours intéressant de les planter. Faut toujours continuer, il faut vraiment intensifier ces plantations, mais il faut qu'elles soient adaptées au climat présent et futur. Donc, ces arbres que l'on plante aujourd'hui ne soient pas morts dans 10, 15, 20, 30 ans, 50 ans. Un arbre, ça pousse pas en une année. Donc, faut imaginer qu'il va falloir politiquement porter ces politiques publiques de végétalisation, porter des politiques aussi pour lutter contre la déforestation. Il faudrait déjà commencer aussi par ça. Les forêts asiatiques et les forêts sud-américaines qui sont ravagées par des politiques extrêmement néfastes pour l'intégralité de la planète. Et le GIEC le dit aussi, un arbre planté en zone tropicale, dans des pays en voie de développement, coûte beaucoup moins cher et est beaucoup plus efficace qu'un arbre planté en zone occidentale, dans les pays riches, où la main-d'œuvre est plus chère, où les espèces parfois sont plus chères, c'est plus complexe. Mais pour ça, il faut la paix. Donc, quand il y a la guerre au Niger, au Mali, et que malheureusement, ces territoires ne permettent pas à des agriculteurs de travailler l'agroforesterie, à des paysans de pouvoir planter, de pouvoir irriguer, c'est toute la planète aujourd'hui qui suffoque. Et que, évidemment, malheureusement, encore nos égoïsmes au moment des COP, c'est aussi ça la conséquence. L'assurance vie des forêts européennes, ce sont les forêts tropicales. Pour protéger nos forêts qui brûlent en ce moment, la manière la plus efficace de le faire, c'est aussi d'aider ces pays qui sont en guerre, ces pays en zone tropicale, qui n'ont pas forcément les moyens de le faire, de planter, de reboiser, d'accéder à des énergies qui ne tiennent pas, qui ne s'appuient pas sur le charbon et donc le bois, et où le bois, pour pouvoir faire cuire les aliments, pour pouvoir alimenter des foyers. Et donc, donner accès à ces pays à des énergies, à des modes de transport décarbonés et renouvelables, c'est aussi permettre à ces territoires de s'en sortir sans avoir besoin de couper leurs arbres et ou de s'appuyer sur des énergies fossiles.
0: Face aux guerres justement que vous citiez, qui ont lieu, que ce soit au Moyen-Orient, en Ukraine, en Afrique, est-ce que vous trouvez que le réchauffement climatique est relégué au second plan, en tout cas pour les pays qui auraient les moyens d'agir, les pays occidentaux?
1: Bien sûr, et on regarde ce qui se passe dans les Trois d'Hormuz, on regarde ce qui se passe sur énormément de théâtres. On va avoir des plateaux télé, des plateaux médias qui vont durer des semaines sur ces conflits. C'est ce que j'appelle ne plus être distrait sur le fameux marathon d'adaptation et d'atténuation. Ce marathon, on arrête de le courir à chaque actualité et on voit à quel point l'industrie de l'armement, à quel point l'humain, l'espèce humaine s'ingénie à créer des armes toujours plus violentes, à quel point nos pays sont des génies pour créer des armes de destruction massive, des armes atomiques, aujourd'hui pour dissuader de se faire attaquer. L'énergie et l'argent consacré à ces armes de destruction massive devraient être consacrés à des armes aujourd'hui de protection massive. C'est à ça que nos budgets militaires devraient servir aujourd'hui, c'est d'adapter, d'atténuer et de permettre aux populations de traverser ces épisodes compliqués qui nous attendent.
0: Merci beaucoup Gaëlle Musquet d'avoir été avec nous ce soir, météorologue spécialiste de l'anticipation et de la prévision des catastrophes naturelles. Merci à Sigrid Azeroual qui m'a aidé à la préparation de cette émission et à Fabrice Violet qui l'a réalisé. Restez avec nous dans 30 secondes, c'est Afrique Soir sur RFI.
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1: Bonsoir Zéphirin Quadio.
2: Bonsoir Charlotte Dorin, bonsoir à toutes et à tous. À la une, ouverture d'un nouveau procès contre Constant Mutamba ce lundi à Kinshasa, en République démocratique du Congo. L'ancien ministre de la Justice, déjà condamné à 3 ans de prison pour détournement de fonds publics, comparaît cette fois avec l'ancien coordonnateur du fonds de réparation et d'indemnisation des victimes des activités illicites de l'Ouganda en RDC. Le chef des forces paramilitaires soudanaise, le général Mohamed Hamdan Daglo, dit Emeti, condamné à mort par contumace pour crime de guerre commis dans l'état du Darfour Ouest. Il a été reconnu coupable avec 15 autres personnes par un tribunal de Port-Soudan situé dans l'est du pays. Plus de nouvelles tensions entre Ousmane Sonko et le président Bassirou Diomaye Faye. Nous sommes au Sénégal, où l'ancien premier ministre et actuel président de l'Assemblée nationale, qui dispose avec son parti d'une large majorité, menace de censurer le gouvernement par le biais d'une série de motions de censure. Le nouveau procès de Constant Mutamba a débuté donc ce lundi à Kinshasa. Nous sommes en République démocratique du Congo. L'ancien ministre de la Justice, déjà condamné à 3 ans de prison pour détournement de fonds publics, comparaît cette fois avec l'ancien coordonnateur du FRIVAO, le fonds de réparation et d'indemnisation des victimes des activités illicites de l'Ouganda en République démocratique du Congo. Le parquet les accuse d'avoir détourné plus de 20 millions de dollars destinés à l'indemnisation des victimes des activités illicites de l'Ouganda qui sont gagnés. Mais dès l'ouverture des débats, l'affaire a été renvoyée au 27 juillet prochain à Kinshasa. Compte rendu d'audience, Pascal Moulégoa.
3: À son arrivée devant la cour des cassations, Constant Mutamba s'est présenté entouré de 2 infirmiers, un tensiomètre encore fixé au bras. À ses côtés comparaissait son co-accusé, Chansar Boukolela, ancien coordonnateur du FRIVAO, vêtu de sa tenue des détenus. Le procureur général leur reproche plusieurs détournements présumés des fonds destinés aux réparations des victimes de Kisangani. Selon l'accusation, près de 14 millions de dollars avaient été versés à la société Congo Energy dans le cadre des marchés publics controversés. Les parquets évoquent également 4 millions de dollars attribués à l'Institut congolais pour la conservation de la nature. Il y a aussi 200 000 dollars à l'Assemblée provinciale de la Tchopo, plus d'1 million de dollars versés à la société privée d'Ivo SARL pour les tournages d'un documentaire, ou encore plus de 700 000 dollars à Tropic Architecture, une autre société privée. À la barre, Constant Mutamba a affirmé ne pas avoir été régulièrement informé de la procédure et a demandé un délai pour consulter les dossiers. La Cour a accédé à cette requête. Les dossiers avaient d'abord été instruits devant la cour d'appel de Kinshasa contre le seul Chansar Boukolela. Au fil de l'enquête, le parquet a finalement mis en cause Constant Mutamba, estimé auteur moral présumé de ses détournements. Pascal Mouligua, Kinshasa, RFI.
2: On lui avait été ouvert le 9 juin dernier devant la cour d'assises d'appel de Paris. Le procès de Gene Roy-Moussillo touche à sa fin cette semaine. Déjà condamné en première instance à 27 ans de réclusion criminelle pour complicité de génocide, l'ancien médecin rwandais est accusé d'avoir participé au génocide des Tutsis en 1994. Il lui est notamment reproché d'avoir pris part à des réunions de propagande anti-Tutsis et à des opérations d'enfouissement de corps après les massacres. Les avocats des partis civils ont présenté leur plaidoirie ce lundi. Parmi eux, Alice Zarka, qui représente le collectif des partis civils pour le Rwanda.
4: Il faut bien avoir à l'esprit qu'il était en charge de l'ensevelissement des corps par une décision administrative et que cet ensevelissement des corps fait partie intégrante du fait génocidaire. Quand il s'agit d'un génocide, on parle souvent de la planification du génocide en amont, de l'exécution des personnes, mais on parle rarement de la manière dont on fait disparaître les corps. Et là, il s'agissait bien d'une volonté de dissimuler les cadavres en creusant des fosses qui n'étaient absolument pas répertoriées, qui n'étaient pas consignées, ce qui fait qu'aujourd'hui, il est encore très difficile de savoir exactement où sont l'ensemble des fosses qui ont été creusées lors du génocide. Donc, nous contestons le fait que M. Ramucho ait agi uniquement dans un but d'hygiène et d'assainissement, parce que justement ces fosses ont participé à la dissimulation du crime à l'époque du génocide et encore aujourd'hui.
2: Un propos recueilli par Clotilde Hazard. Au Soudan, le chef des forces paramilitaires, le général Mohamed Hamdan Daglodi Emeti, condamné à mort par contumace pour crime de guerre, crime commis dans l'état du Darfour Ouest. Il a été reconnu coupable avec 15 autres personnes par un tribunal de Port-Soudan dans l'est du pays, une zone contrôlée par l'armée régulière. Il s'agit du premier jugement visant des dirigeants des FSR depuis le début de la guerre entre ce groupe paramilitaire et l'armée soudanaise en avril 2023. Le récit d'Alexandra Bonjon.
5: Au total, 16 personnes ont été jugées responsables des massacres commis lors de la prise de la ville d'El Geneina par les FSR. C'était en 2003. Les forces paramilitaires et leurs alliés des tribus locales avaient attaqué cette capitale du Darfour Ouest. Selon l'ONU, 10 000 à 15 000 personnes ont été tuées, majoritairement des civils issus de la communauté massacrée, dont le gouverneur de l'État, Kamisa Bakar, qui quelques heures plus tôt avait dénoncé ces attaques contre des civils. Parmi les personnes condamnées par le tribunal de Port-Soudan, le chef des FSR, Mohamed Hamdan Daglo, mais aussi son frère, Abdelrahmin Hamdan Daglo, numéro 2, est responsable des opérations militaires, ainsi qu'un deuxième frère, Alkoni Hamdan Daglo, chargé des relations extérieures et surtout responsable des achats d'armes. Plusieurs officiers FSR ainsi que des chefs tribaux ont également été condamnés. Le tribunal de Port-Soudan indique qu'il va demander l'arrestation et l'extradition des personnes condamnées, notamment par l'intermédiaire d'Interpol.
2: Alexandra Branjon, au Sénégal, la trêve dans le duel qui oppose le chef de l'État et son ancien allié, ex-premier ministre, aurait été de courte durée alors qu'il inaugurait le siège du PASTEF dans la ville sainte de Touba hier soir. Ousmane Sonko a tiré à boulet rouge sur Bassirou Diomaye Faye et ses choix politiques. L'actuel président de l'Assemblée nationale, qui dispose avec son parti d'une large majorité, a même menacé de faire tomber le gouvernement par le biais de motions de censure. À Dakar, les explications de Léalisa Vestiaf.
6: Ousmane Sonko estime que l'actuel premier ministre, Alami Nulo et Bassirou Diomaye Faye sont en train de renoncer à la renégociation de contrats stratégiques avec des multinationales sur la gestion des ressources naturelles et notamment du phosphate. Tout cela pour préserver le climat des affaires, selon Ousmane Sonko. Le président de l'Assemblée nationale, qui s'est montré particulièrement virulent hier, accusant Bassirou Diomaye Faye de faire passer ses ambitions politiques avec la création de son parti avant l'intérêt des Sénégalais. Exemple, la dette publique quasi impayable, affirme Ousmane Sonko, et l'absence toujours de programme avec le Fonds monétaire international. Il faut que les Sénégalais sachent qu'ils ne sont nullement la préoccupation de Diomaye Faye, a lancé Ousmane Sonko devant ses partisans à Touba. Le chef du PASTEF, qui se positionne ainsi en premier opposant du pays, cette offensive de communication politique a en tout cas suscité l'indignation de la coalition du président Bassirou Diomaye Faye, qui dans un communiqué qualifie les propos d'Ousmane Sonko de scandaleux, des attaques, je cite, crypto-personnelles qui n'honorent pas sa fonction de président de l'Assemblée nationale. Léalisa Vesterhoff, Dakar, RFI.
2: Et le premier ministre Mohamed Alami Nulo a lui aussi réagi aux propos d'Ousmane Sonko. Son prédécesseur cherchait à faire du patriotisme. Le monopole d'un seul camp revient précisément à le trahir, a-t-il écrit sur sa page Facebook. Et puis au Sénégal, toujours, l'ex-ministre de la Justice, Ousmane Diagne, nommé président du Conseil constitutionnel par le chef de l'État, Bassirou Diomaye Faye, selon un communiqué de la présidence. La Fédération sénégalaise de football tenait une conférence de presse cet après-midi. Son président, Abdoulaye Faye, est revenu sur le limogeage de Pape Thiaw, qui était jusqu'ici le sélectionneur des Lions de la Teranga, le Sénégal qui a eu un parcours difficile à la Coupe du Monde avec 3 défaites et une élimination en 16e de finale, un mondial auquel a participé le coach Pape Thiaw, mais sans contrat à cause des désaccords avec la fédération. Le président du Sénégal était même intervenu dans cette affaire à la veille du départ de l'équipe des Lions pour les États-Unis. Il a tout bloqué par ses prétentions démesurées et ça a fini par déteindre sur l'équipe. Se justifie le président de la fédération, Abdoulaye Fall, au micro de Babacar Fall.
7: C'est, je pense, le 27 qu'on a pu trouver un accord avec lui après l'intervention du chef de l'État. Et là aussi, il était vraiment en phase. Et pour lui, comme l'autorité a tranché, vraiment, il a accepté. Mais arrivé aussi à râler, bon, il est venu me voir pour me demander quand même que la fédération fasse un accompagnement. Voilà, sur les primes de victoire. Mais finalement, j'ai accepté quand même. Mais après, il n'y a pas eu signature. Parce que aussi, pense qu'il y a des dispositions sur lesquelles il n'acceptait pas de bouger. À quelques heures du match, j'ai été informé que le coach, il n'allait pas conduire l'équipe parce que on n'a pas signé le contrat. Je pense que c'est cette situation qui a eu un impact peut-être négatif sur le fonctionnement de l'équipe.
2: Des propos recueillis par Babacar Fall. Il est 21h40 ici à Paris, 2h de moins. 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
8: Depuis un an, la rivière est à sec.
9: Depuis une semaine, le Doubs a disparu sur plusieurs kilomètres.
10: Au Malawi, des milliers de personnes dépendent du lac Chilval, victimes depuis quelques années de sécheresses récurrentes. Un nouvel exemple, s'il en fallait, qui vient illustrer le dernier rapport du GIEC. Le dérèglement climatique touche toutes les régions du monde.
11: Bonjour et bienvenue dans cette émission consacrée aux effets du réchauffement. Vous l'avez entendu, il affecte toutes les régions du monde, donc dont l'Europe, qui semble être surprise par la canicule. Les chercheurs ont pourtant alerté, le continent se réchauffe deux fois plus vite que la moyenne du reste de la planète. Mais on le voit, la prise de conscience est lente et les adaptations difficiles à mettre en œuvre. L'agriculture et l'élevage sont durement touchés, on va y revenir dans cette émission, mais le tourisme et l'économie des loisirs également. Et je vous propose d'aller voir ça en Hongrie. L'été, dans ce pays d'Europe centrale qui n'a pas d'accès à la mer, les lacs sont pris d'assaut par les vacanciers. Mais leur niveau n'a jamais été aussi bas. Notre correspondante Florence Labruyère s'est rendue à une quarantaine de kilomètres de la capitale hongroise, au lac Velence. Il ressemble aujourd'hui à une mare boueuse et jaunâtre qui n'attire guère les baigneurs.
12: Timea Bak habite à Gardogne, une petite commune au bord du lac Velence. Cette jeune franco-hongroise ne reconnaît plus le lac de son enfance.
13: Alors, ça ressemble presque à un désert. En fait, on voit que de la terre desséchée, gris clair et l'eau au loin, mais le niveau est très bas.
12: Vous avez passé toutes vos vacances ici quand vous étiez petite, c'est ça?
13: Oui, c'est ça exactement. Donc, on venait toujours ici les étés. Il y avait beaucoup, beaucoup de touristes et on venait pour s'y baigner justement puisqu'on pouvait encore... Vu le niveau de l'eau, il y avait beaucoup de touristes qui venaient, donc on avait du mal à chaque fois qu'on arrivait à trouver rien qu'une place pour s'asseoir sur la plage, il y avait tellement de touristes. Puis là, c'est vrai qu'on peut plus du tout venir pour s'y baigner.
12: Et là, on a descendu un petit escalier, on a vu des pierres, un petit mur de pierre. Qu'est-ce qu'il y avait là avant ?
13: Alors tout ça, c'était recouvert d'eau. Avant, en fait, dès qu'on descendait les marches, on était immédiatement dans l'eau. On pouvait se baigner... Dès qu'on descendait ces marches-là, il y avait aussi des petits pontons, donc il y avait tout ce qui est voile pour faire du pédalo également. Donc tout ça, ça a disparu en fait. Il n'y a plus que les pontons, mais qui mènent dans la terre. Ça, c'est vraiment la première fois que c'est aussi bas, ça c'est sûr.
12: Depuis le bord du lac, il faut marcher au moins 30 mètres pour avoir de l'eau jusqu'aux chevilles. La seule manière de se rafraîchir pour Zoltan et ses deux enfants, Lila, 9 ans, et Arthur, 6 ans.
14: On ne peut plus se baigner comme avant. On est allé sur une autre plage pour trouver un peu plus d'eau. On ne peut pas nager, mais pour barboter avec les enfants, c'est parfait.
12: Zoltan, un grand brun qui travaille dans la police, vient souvent en famille au bord du lac, où il a une petite résidence secondaire.
14: Il y a beaucoup moins de touristes qu'avant. On croit surtout des gens qui habitent ici. Avant, il y avait des touristes étrangers ou des vacanciers hongrois qui venaient pour une ou deux semaines. Je n'en vois plus vraiment. Nous, comme on a un appartement ici, on passe tous les étés, même s'il n'y a pas d'eau dans le lac. Les habitudes changent et le lac change aussi.
12: Et si vous ne pouvez plus nager dans le lac, alors comment est-ce que vous occupez vos journées ?
14: Les enfants font du vélo, on va sur l'aire de jeu, et l'air est bien meilleur qu'à Budapest.
12: Le niveau du lac Velence n'a jamais été aussi bas, observe Tomasz Felföldi, chercheur au Centre de recherche écologique de l'Académie des sciences de Hongrie.
15: Actuellement, le niveau de l'eau du lac Velence est de 44 cm. C'est un record historique. Normalement, il y a plus d'un mètre d'eau.
12: Trop peu de pluie en hiver et au printemps et forte température cet été. Résultat, le niveau du lac est encore plus bas qu'en 2022, année de grande sécheresse. Même si c'est dans la nature du lac de baisser de niveau en été, rappelle le biologiste Tomasz Felföldi.
15: Comme le lac est peu profond et qu'il a une large surface, l'eau s'évapore en été à cause des températures élevées. C'est son cycle normal de vie. Il perd de l'eau en été et se remplit en hiver. Mais là, on n'a jamais vu ça. Beaucoup de plages sont à sec.
12: Direction la mairie de Gardogne. J'ai rendez-vous avec Paul Eutveuch. Ce quinquagénaire aux yeux bleus est un ancien entrepreneur. Aujourd'hui, il est maire sans étiquette de cette commune de 14 000 habitants et il se désole de la disparition progressive du lac.
16: On est seulement en début de saison. Si ça continue comme ça, il n'y aura plus que 30 cm d'eau à la fin de l'été. C'est décourageant ce qui nous attend fin septembre.
12: À Gardogne, la baisse du tourisme ne date pas d'hier. Grâce aux vols low cost, les Hongrois ont découvert d'autres destinations comme la Grèce ou la Croatie. Mais comme le lac diminue comme une peau de chagrin, on ne voit plus d'entreprises qui proposent des promenades en bateau ou des sorties à la voile. Le commerce va mal, constate le maire.
16: Notre plage principale s'appelle le Rayon de Soleil. Avant, il y avait 15 restaurants. Il n'y en a plus qu'un. Il n'y a plus assez d'eau dans le lac, donc il y a moins de touristes.
12: La pénurie d'eau a aussi un impact sur la faune. La rive ouest du lac est un parc naturel protégé. Aujourd'hui, il est complètement à sec. Les oiseaux sont partis nicher ailleurs, car ils n'ont plus assez d'eau pour vivre. Alors comment redonner vie au lac et à la biodiversité ? Pour Paul Eutveuch, maire de Gardogne, il y a une solution.
16: Après avoir consulté plusieurs experts, nous pensons que la meilleure solution serait d'alimenter le lac avec l'eau du Danube. Nous sommes à 20 km du fleuve. Notre eau potable vient déjà des puits de captage qui sont sur la berge du Danube. Elle est assainie et transportée ici. Alors pourquoi ne pas faire venir l'eau dans le lac ? Il suffirait de construire des canalisations.
12: Un projet réalisable en 2 ans, selon le maire, si le gouvernement met la main à la poche. Une autre option serait de créer une zone humide avec des marais autour du lac pour mieux retenir l'eau. Mais ce type de projet ne donnerait des résultats qu'à long terme, souligne le chercheur Thomas Spelfeldi.
15: Si on laisse faire le cycle de la nature, le lac pourrait retrouver un niveau normal d'ici quelques années. Mais les humains n'ont pas le temps d'attendre.
12: En attendant, les communes essayent d'attirer les touristes avec d'autres loisirs. Dans la région, il y a des bains thermaux qui ont leur propre source et on peut faire le tour du lac en vélo, une belle promenade de 30 km.
11: Et pour l'agriculture aussi, il va falloir penser à des alternatives. Les organisations professionnelles estiment déjà à près de 8% la baisse moyenne de production de céréales pour l'Union européenne et le Royaume-Uni cette année. Pour le maïs français, c'est pire, c'est presque un tiers de perte. Alors des changements s'imposent dans les pratiques, mais à très court terme, que peuvent faire les agriculteurs face à cette crise ? On a posé la question à Iñaki García de Cortázar-Atauri, il est ingénieur de recherche à l'INRAE, Institut national de recherche pour l'agriculture, l'alimentation et l'environnement.
17: La situation, c'est qu'on n'a pas beaucoup de marge de manœuvre actuellement par rapport à la situation en cours. Ce type d'événements comme les sécheresses ou comme les canicules, quand ils arrivent soudainement, on n'a pas beaucoup de voies d'adaptation que l'on peut déployer à très court terme, contrairement par exemple aux problèmes des gels dans lesquels on arrive à trouver des solutions techniques qui peuvent éventuellement éviter les dégâts. Mais dans les cas des sécheresses ou des canicules, les moyens techniques que l'on peut mettre en place, ils sont beaucoup plus limités.
11: Et justement, alors, pas de réponse à très court terme. Que faut-il faire à moyen et plus long terme ? On sait, par exemple, on en avait parlé dans Accent d'Europe, on crée de nouvelles variétés, par exemple, de fruits résistantes à la chaleur.
17: Ben, on travaille sur plein de leviers, en fait. Dans chaque territoire, dans chaque région, dans chaque pays, on va devoir trouver un peu des solutions qui sont adaptées aux conditions de production. On va trouver, par exemple, effectivement, des nouvelles variétés qui vont être éventuellement résistantes à des températures plus élevées, mais aussi qui vont avoir un cycle qui va pouvoir se positionner en dehors des risques des canicules, par exemple, ou des sécheresses accrues pendant l'été. On va chercher aussi des approches dans lesquelles on va diversifier les cultures. On va essayer d'étaler les risques de façon à avoir moins des pertes si on a un événement soudain qui arrive. Et après, en fonction des territoires, on va chercher à avoir les meilleures combinaisons des leviers, que ce soit par rapport à l'usage des sols, les meilleures zones de production pour certaines productions, mais sous les conditions climatiques qui sont en train d'arriver et qui vont évoluer dans les années à venir, afin de pouvoir trouver un nouveau équilibre et qui actuellement, il est en train de disparaître.
11: Est-ce que la gestion de l'eau est un levier également ?
17: la gestion de l'eau reste effectivement un levier. La question va être quelle va être la disponibilité dans la ressource et comment cette ressource elle va être partagée dans les différents secteurs qui sont aussi besoin en parallèle, hein, pas seulement que l'agriculture. Et en fait, l'eau, elle est un outil de production, effectivement, par rapport à ce qui va être la mise en place d'un rendement, mais c'est aussi un outil de gestion des exploitations, parfois pour des actions qui peuvent être aussi de pouvoir simplifier un semis ou pouvoir permettre d'avoir des abris avec de la végétation autour des parcelles. Donc ça va être une ressource qu'il va falloir réfléchir de façon globale, pas exclusivement comme un outil de production, mais afin de permettre de donner de la durabilité au système, en fait.
18: Est-ce que le modèle agricole est en cause? On critique beaucoup l'agriculture intensive.
17: Aujourd'hui, la difficulté, c'est qu'on est face à plein de modèles d'agriculture. Il n'y en a pas qu'un. Il y en a certains qui sont plus ou moins implantés selon les territoires. Nous, ce que l'on voit, c'est que, en fait, les certains modèles qui se sont beaucoup optimisés, qui se sont beaucoup spécialisés, aujourd'hui, ils sont mis en danger par rapport à des événements qui peuvent malheureusement détruire la totalité de la production. Donc, tous ces modèles où un territoire est très dépendant d'une seule production, d'une seule culture, ils sont aujourd'hui en grande difficulté pour faire face à des événements qui vont être certainement des plus un peu fréquent et important en intensité. Donc l'important, c'est de donner des alternatives à ces cultures et de construire des modèles plus robustes sur la durée.
18: Iñaki Garcia de Cortazara-Taouri, ingénieur et directeur de l'unité agroclim de l'INRAE. On va parler à présent d'élevage. En France, plus de 2,5 millions de volailles sont mortes de déshydratation et de chaleur dans les élevages à cause de la canicule du mois de juin. Et là encore, on a le sentiment de ne pas savoir tirer les leçons du passé, puisque en 2003, la chaleur avait décimé près de 5 millions de volatiles. C'est l'occasion de s'interroger avec le journaliste Olivier Favier, qu'on retrouve régulièrement sur la page Connaissance du site de RFI, sur la question du bien-être animal. Bonjour Olivier.
19: Bonjour Juliette.
18: Il faut revenir pour commencer sur un texte qui a 50 ans cette année, la loi du 10 juillet 1976 sur la protection de la nature, adoptée à la quasi-unanimité des députés français. C'est un texte fondateur. Dites-nous en quoi est-ce qu'il marque un tournant?
19: Eh bien, avant cette loi du Code rural, il n'y a tout simplement aucun cadre général de protection. Ce texte introduit par exemple la notion d'espèce protégée. Il permet aussi à des associations comme la Ligue de la protection des oiseaux, la LPO, d'être reconnues d'intérêt public. Surtout, l'article L214 change le statut de l'animal, jusque-là associé à un bien meuble. Sur ce point, son alinéa 1 introduit rien moins qu'une nouvelle vision du monde. Tout animal, étant un être sensible, doit être placé par son propriétaire dans des conditions compatibles avec les impératifs biologiques de son espèce. Sur le plan européen, il faut attendre le traité d'Amsterdam en 1997 pour que l'animal soit reconnu comme un être sensible. En France, le Code civil introduit à son tour cette notion en 2015. En 2018, tous les textes concernant les animaux sont rassemblés dans un unique code juridique. C'est une première européenne.
18: Alors en fait, la France est plutôt pionnière. Et pour autant, est-ce qu'on peut dire que les animaux d'élevage sont protégés?
19: En théorie, ils devraient l'être. Sauf que, pour eux, le droit n'est jamais appliqué. C'est tout le combat de l'association L214 qui a fait de l'article de la loi de 1976 un étendard et montre au grand jour les ravages de l'élevage intensif. Dans les faits, rien ne va. Les animaux sont appelés à devenir toujours plus gros, toujours plus productifs, toujours plus prolifiques. Leur durée de vie est limitée au maximum et leur croissance optimisée par la sélection génétique fait qu'ils ne pourraient guère survivre plus longtemps. Les mères sont séparées des petits, les cages interdisent tout mouvement. À l'abattoir, les animaux sont parfois découpés alors qu'ils sont encore vivants. Les hécatombes liées aux canicules récentes témoignent à la fois de conditions de vie indignes et de la santé défaillante des animaux. Le vocabulaire n'est pas en reste pour mettre à distance cette réalité. On ne tue pas un bœuf, on l'abat comme un arbre.
18: Et on ne traite pas un chien et un cochon de la même façon, Olivier. Pourquoi ces différences?
19: Bien, c'est la question essentielle. Toute la philosophie occidentale, par exemple, est construite sur la supériorité de l'être humain. Or, les recherches récentes montrent cependant que nous partageons beaucoup plus de choses avec les animaux que nous ne croyons. C'est une évidence du reste assez partagée pour les animaux avec lesquels nous vivons, comme les chats et les chiens, ou désormais aussi pour ceux que nous avons admirés dans les cirques, dans les zoos. Ceux que nous consommons, en revanche, n'ont pas de nom. Ils sont souvent dénigrés dans le langage courant, mais un cochon est pourtant tout aussi intelligent et sensible qu'un chien.
18: Alors quelles sont les perspectives aujourd'hui, les tendances?
19: Deux lois récentes, la loi du plomb et la loi d'urgence agricole, renforcent encore la toute-puissance du modèle de l'élevage intensif. Mais l'opinion publique, comme l'a montré un récent sondage, est opposée à plus de 80% à ce modèle. L'association L214 a révélé aux citoyens la réalité de ces pratiques. Elle a un objectif, réduire de moitié la consommation de viande en 2030. En 50 ans, le nombre d'animaux tués est passé en effet de 670 millions par an à près d'un milliard. Dans une société qui tend à être plus inclusive, beaucoup pensent aujourd'hui que le 21e siècle sera celui des animaux.
18: Et les spécialistes du climat le disent, réduire l'alimentation carnée permet de réduire la déforestation, la consommation d'eau et les émissions de gaz à effet de serre. Merci Olivier Favier.
20: En 1882, Gaudi imagine les plans. En 1926, Gaudi meurt, laissant son projet sans architecte. En 1936, la guerre civile espagnole éclate. Les architectes reconstruisent les plans à partir de fragments sauvés. Les travaux reprennent. Aujourd'hui, la Sagrada Familia approche enfin de son achèvement.
18: Avec ses tours élancées aux formes étranges, sa forêt de colonnes géantes baignées de lumière colorée, la cathédrale de la Sagrada Familia est un incontournable de Barcelone. Mais 140 ans après le début des travaux, en effet, le chef-d'œuvre de l'architecte Gaudi n'est pas terminé. Il reste une façade entière à construire et c'est une construction qui fait polémique, nous explique Élise Gazangel.
21: Autour de la Sagrada Familia, chaque jour, 60 000 personnes se pressent pour admirer l'œuvre monumentale d'Antoni Gaudi. Mais certains voisins de la basilique, eux, ne la regardent même plus. Salvador Barroso habite depuis 40 ans dans un appartement face à la seule façade de la Sagrada Familia qui n'est pas encore construite, la façade de la gloire.
22: Je me sentais chanceux de vivre ici, mais plus maintenant, à cause du tourisme de masse, de la disparition des petits commerces, mais surtout, bien sûr, à cause de cette épée de Damoclès. On ne sait ni quand, ni comment elle va nous tomber dessus, ni si elle va nous achever ou pas.
21: Cette épée de Damoclès, c'est l'expropriation. Comme le sien, plus de 200 appartements des deux pâtés de maison qui jouxtent cette façade devront être détruits pour achever enfin la Sagrada Familia. Selon les plans présentés par la fondation du monument, la façade de la gloire sera l'entrée principale de la basilique et comprendra notamment un pont, un escalier monumental et une place où se situent actuellement plusieurs immeubles habités.
22: Tout ça, ça disparaîtra. Et ça, là, il faut voir le nombre d'immeubles. Ce n'est pas juste un ou deux.
21: Pour celui qui est aussi avocat et représentant des voisins affectés, ce projet est insensé tel qu'il est à l'heure actuelle. Avec la récente inauguration de la dernière tour centrale de la basilique, la Sagrada Familia a atteint 80% de sa construction. Et après 30 ans de polémique, cette dernière façade est le prochain chantier à réaliser, mais il requiert l'accord de la mairie, de la fondation et des voisins. Esteve Camps, président de la fondation constructrice, évoque l'ampleur du projet.
23: Ce qu'on négocie, c'est la forme, mais ça se fera. C'est un pont qui traverse la rue Mallorca et qui ensuite se poursuit sur l'autre trottoir par un escalier jusqu'à la rue suivante.
21: Cette détermination agace les voisins avec qui les représentants de la Sagrada Familia ne se sont toujours pas réunis. Esteve Camps se justifie.
23: Nous, on négocie avec la mairie, pas avec les voisins. D'abord, le service d'urbanisme de la municipalité doit nous donner le permis de construire. Et quand cette décision sera prise, on s'assiera bien sûr avec les voisins pour discuter.
21: De son côté, la mairie avait assuré en 2024 qu'un accord serait bientôt trouvé. Laia Bonet, première adjointe.
24: Le coût de ces expropriations devra être assumé par ceux qui en bénéficient. Et évidemment, ce n'est pas la mairie. On devrait arriver à une solution durant cette législature et il faudra qu'elle garantisse le droit au logement des habitants.
21: Depuis, des rumeurs évoquent la possibilité de reloger les voisins à quelques dizaines de mètres sur un terrain que la Sagrada Familia a acheté en 2019 et qui est vide pour le moment. Salvador réagit.
22: Ce n'est pas à moi d'apporter les solutions, mais à eux de les mettre sur la table. Ça peut être de l'argent ou un logement en échange du mien, sans frais, logement contre logement. Mais cette solution-là, ils doivent me la proposer, eux, pas moi.
21: Selon les trois parties impliquées, un accord serait sur le point d'être trouvé alors que les premiers travaux de la façade de la Gloire doivent commencer prochainement. Mais avec les élections municipales prévues pour 2027, le risque de voir exproprier des milliers de Barcelonais pourrait freiner la municipalité.
18: Accent d'Europe, c'est fini pour aujourd'hui. Tiffany Menta a réalisé cette émission à podcaster sur votre plateforme préférée. Mais tout de suite après le journal sur RFI, la musique avec Fais ton boucan et nous, on se retrouve demain.
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18: Il est 22h ici à Paris, 20h en temps universel. 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
4: Diane Berger.
18: Fontainebleau en flammes, tout près de la capitale française, signe du changement climatique qui s'accélère. Les feux de forêt en Europe ne se limitent plus au pourtour méditerranéen, une source d'angoisse pour des habitants qui n'ont jamais été préparés à ça. Les États-Unis veulent rétablir un blocus maritime contre les ports de l'Iran. Les affrontements se multiplient entre les deux pays. Défendre la liberté et le droit en Europe au prix du sang, si nécessaire. Les mots d'Emmanuel Macron, le président français, lors de son traditionnel et dernier discours annuel aux armées à la veille du 14 juillet. Et puis les coupes budgétaires dans la culture touchent aussi la démocratie. C'est le message de 10 artistes mobilisés au Festival de théâtre d'Avignon, en ce moment dans le sud de la France. Un incendie exceptionnel à une cinquantaine de kilomètres seulement de Paris. La forêt de Fontainebleau brûle depuis hier après-midi. 1300 hectares de végétation partie en fumée et les flammes ne sont toujours pas fixées. Malgré les moyens importants déployés pour tenter de sauver ce poumon vert, c'est le troisième plus gros feu dans la moitié nord de la France depuis l'année 2006. Notre reporter Marius Lafont s'est rendu tout près dans la ville de Noisy-sur-École où les habitants sont dépassés.
5: Dans la rue médusée, les habitants regardent avec inquiétude la colonne de fumée jaune-blanche qui occulte le soleil et empêche de respirer. Cet habitant surveille sa maison, masque sur le nez.
6: Ça pique le nez et la gorge, donc je pense que c'est pas très bon de respirer cet air chargé.
5: Devant les flammes qui menacent les maisons, certains ont pris la fuite.
25: Dans le jardin, en fait, nous, on est sortis, on a vu vraiment une feu derrière le jardin. Et là, c'est l'enfer. J'ai mal dormi. J'ai fait que 2 heures pour dormir. J'ai envie de dormir, mais je peux pas.
5: Le vent alimente le feu dans le massif des Trois Pignons, au cœur de la forêt. Près de 1000 hectares ont brûlé. Depuis 45 ans qu'il vit à Noisy-sur-École, Jean-Claude n'a jamais vu ça.
26: Ouais, je connais bien parce que je vais aux champignons, je vais me balader justement dans les Trois Pignons. Et là, quand je vais voir ça dans quelques jours, tout brûlé, je pense que ça me fera de la paix.
5: Certains ont déjà rangé leurs valises dans leur voiture s'il faut partir en urgence. D'autres mouillent devant chez eux dans l'espoir que les braises qui retombent ne mettent pas le feu devant leur porte.
27: Oh bah j'essaye de, par les moyens du bord, je mouille un peu la paille là, et puis les herbes qui sont sèches pour essayer de limiter la propagation du feu.
5: Beaucoup ici sont résignés à partir, mais déplorent le manque de communication des autorités sur la progression de l'incendie.
18: Voilà pour la situation près de Fontainebleau, près de Paris. Les incendies se multiplient également dans d'autres pays du nord de l'Europe, peu habitués à ces flammes, en Belgique par exemple ou encore au Royaume-Uni. Donald Trump annonce qu'il s'adressera à la nation américaine jeudi prochain, 21h, heure de Washington. Ce sera 1h, temps universel. Un discours du président des États-Unis en pleine reprise des affrontements entre son pays et l'Iran.
0: Quatre explosions ont été entendues ce soir dans le sud de l'Iran, près du détroit d'Ormuz. Et l'armée américaine compte reprendre le blocus des ports iraniens à partir de demain, 20h, temps universel. Avec la reprise des violences entre l'Iran et les États-Unis, les rebelles houthis du Yémen rentrent à leur tour en action. Le groupe allié de l'Iran affirme avoir visé un aéroport saoudien ce lundi, en représailles à une attaque de l'aéroport de Sanaa sous leur contrôle, attaque imputée donc à l'Arabie Saoudite. Et les Houthis mettent désormais en garde toutes les compagnies aériennes contre tout survol de l'espace aérien saoudien. La stratégie israélienne est évidemment surveillée de près dans ce contexte géopolitique et cette stratégie, elle pourrait bien changer à l'automne car les prochaines législatives auront lieu le 27 octobre prochain dans le pays et ce scrutin s'annonce difficile pour Benjamin Netanyahou. Le Premier ministre dirige le pays depuis 4 ans grâce à une alliance avec plusieurs partis d'extrême droite. Pour rester au pouvoir, il devra donc non seulement convaincre de nombreux électeurs mais aussi les autres forces politiques car Israël, c'est un système proportionnel. Le nombre de sièges de chaque liste dépend du nombre de voix qu'il parvient à rassembler. Pas de majorité absolue évidente à la fin. Le président de l'État hébreu désigne le chef de liste le plus à même de former une coalition solide. Et il n'est pas sûr que cette fois-ci ce soit Benjamin Netanyahou. Louise Jouvezom, d'autres responsables politiques sont candidats au poste.
2: Le premier nom qui ressort, c'est celui de Gadi Eisenkot. Ancien chef d'état-major, il participe au gouvernement de Benjamin Netanyahou, remanié juste après le 7 octobre, avant de démissionner un an plus tard pour marquer son opposition à la politique du Premier ministre. Créé en 2025, son parti politique Yachar est donné favori dans les sondages, ce qui ne garantit pas qu'il puisse rassembler les autres figures de l'opposition. Parmi ces autres figures, justement, Naftali Bennett, ancien ministre de la Défense, sorti de sa retraite après le 7 octobre, opposé à la création d'un État palestinien, et Yair Lapid, journaliste, laïque affiché et fondateur du parti Yesh Atid. Les deux hommes ont conclu une alliance qui leur a permis, en 2022, d'occuper successivement le poste de Premier ministre, interrompant ainsi 12 années consécutives du pouvoir de Netanyahou. Leur gouvernement, à l'époque, n'avait tenu qu'un an. Quatrième candidat en lice, enfin, Avigdor Lieberman. Cet ancien chef de cabinet de Benjamin Netanyahou, qu'il critique aujourd'hui violemment, défend une politique sécuritaire dure, ainsi qu'une plus grande indépendance de l'État par rapport à la religion, et exclut toute alliance avec l'actuel Premier ministre.
0: Louise Jouvezom, 9 pays européens s'associent à l'Ukraine pour créer une coalition anti-balistique. Elle a été présentée aujourd'hui à l'issue de la réunion de la coalition des volontaires à Paris. Objectif, aider Kiev à mieux se défendre face aux attaques aériennes russes, mais aussi à mieux défendre l'ensemble du continent européen. Justement, à la veille du 14 juillet, la fête nationale française, Emmanuel Macron s'est adressé aux armées aujourd'hui pour son discours annuel traditionnel, son dernier en tant que président français. L'heure du bilan donc pour celui qui n'arrête pas d'appeler au réveil stratégique du pays et du continent. Franck Alexandre.
7: Un dernier discours aux armées, presque comme des adieux, l'occasion aussi pour Emmanuel Macron de faire le bilan et dire sa satisfaction d'avoir orchestré un réveil stratégique en doublant par exemple le budget des armées.
8: 64 milliards d'euros en 2027, c'est en 10 ans. Un doublement du budget des armées. Nous l'avons chaque année tenu à l'euro près. Oui, l'engagement a été tenu, les faits sont là et l'histoire jugera.
7: Tout en réaffirmant une ligne de non-belligérance, le chef de l'État a souligné la capacité de la France à nouer des coalitions, notamment pour soutenir l'Ukraine. Dans le brouillard de la guerre, a-t-il martelé, la France n'est pas seule.
8: L'Europe est en train de devenir une puissance. Une Europe unie nous rend tous plus forts. Le message que nous envoyons au monde est le suivant. La paix est notre but. Oui, nous chérissons la liberté et le droit. Et oui, nous nous tenons prêts à combattre pour les défendre et au prix du sang s'il le faut.
7: Un message empreint de détermination et qui sera décliné ce mardi sur les Champs-Élysées où 500 soldats des États membres de la coalition des volontaires ouvriront la parade du 14 juillet.
0: Une parade avec des chars, des avions, mais pas de QR code. La justice administrative retoque cette mesure que voulaient mettre en place les autorités françaises. Demander aux spectateurs de s'inscrire à l'avance sur un site internet, puis montrer un QR code à leur arrivée près des Champs-Élysées. Une atteinte illégale à la liberté d'aller et venir, selon le tribunal, qui demande aux policiers de revenir aux méthodes plus traditionnelles, point de filtrage, contrôle visuel et éventuelle palpation des spectateurs. Il faut sauver le théâtre vivant. C'est l'appel de 10 artistes au Festival de théâtre d'Avignon, en ce moment dans le sud de la France. Ils signent ensemble une lettre ouverte au président français pour demander la fin des coupes budgétaires massives dans la culture. Une menace directe pour l'art, mais aussi pour la démocratie, selon la metteuse en scène Élise Châteauret.
9: S'il y a moins d'argent pour les lieux ont moins d'argent pour programmer les compagnies, pour produire les spectacles. Donc on est directement impacté. On est en bout de chaîne, on est les plus fragiles. Donc en réalité, c'est même nous qui sommes les premiers impactés. Il y a énormément de gens qui n'ont pas de travail là en ce moment. Voilà. Et puis au-delà de nos conditions personnelles d'existence, hein, qui nous inquiètent beaucoup, moi je suis très inquiète pour notre société. C'est-à-dire, je suis convaincue que la culture, c'est une chose invisible, qui ne se voit pas forcément, enfin, qui fait partie des biens immatériels. Et, mais on sait aujourd'hui que quand elle n'est plus là, la pauvreté, il va très très vite, quoi. Et que notre travail, qui est parfois un travail très peu visible, on va dans les collèges, dans les lycées, dans les associations, dans les prisons, en milieu rural, ce travail-là, le jour où il sera plus fait, vraiment, ça va changer beaucoup de choses. La démocratie n'est possible que s'il y a un service de l'éducation et un service de la culture. Sinon, ça n'a aucun sens. Voilà. Donc moi, je suis surtout très inquiète pour notre société, pour nos enfants, pour le monde à venir. Et je pense que c'est absolument pas le moment de baisser les crédits culturels. Au contraire, quoi.
0: L'autrice et metteuse en scène Élise Châteauret, elle répondait à Muriel Malouf et Benoît Gouttorbe pour RFI. C'est la fin de ce journal, mais restez avec nous car tout de suite c'est Fête en Boucan avec vous Delia Collinet et James Woka, bonsoir.
10: Bonsoir. Bonsoir Diane.
0: Vous recevez Inosby ce soir, c'est ça?
10: Exactement, le chanteur congolais sera avec nous pour nous parler de ses dernières actualités, notamment son concert à l'Arena Grand Paris. À tout à l'heure.
0: À tout à l'heure.
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0: Bonjour à tous et bienvenue sur RFI.
1: Dans l'émission Fête on vous corps.
0: Uniquement dans la joie et dans la bonne humeur.
1: Et on rappellera tous les jours, ici il n'y a pas de bruit,
0: que du boucan.
1: On est ensemble avec toute l'équipe, je vois Mathieu à la réal.
0: Le maître du temps.
1: Derrière qui il y a Léa je crois.
0: Et oui, Guy les bons tuyaux.
1: Élise elle est là aujourd'hui. Hein.
0: Naïra notre fille d'amour.
1: Il y a quelqu'un en plus, il y a Vladimir le vieux
0: et
1: père.
0: Et oui il est là le vieux père.
1: Vladimir quand est-ce que tu fais ta chronique? Non, ah, il veut pas répondre.
0: Venir, hein.
1: On commence fort avec des ambiances congolaises. Et il y en aura dans cette émission.

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1: L'ambiance est au rendez-vous dans Fais ton boucan avec Extra Musical Dodo. Puis on est content d'être avec vous pour cette deuxième semaine. D'ailleurs, on a reçu plein de petits messages mignons. Vous nous avez dit que vous appréciez l'émission, que ça vous donne des good vibes. Donc n'hésitez pas à en parler autour de vous.
2: On va vous donner encore. Hein. Ah, on est généreux ici.
1: On est ensemble jusqu'à 23h, heure de Paris. James, on a quoi au menu aujourd'hui?
2: Eh bah, on a l'actu boucan. On a quelques actualités à vous partager. Un décret au Burkina Faso, Magic System qui aimerait bien faire une collaboration avec un autre groupe, et un footballeur qui fait craquer toutes les femmes. Ça, c'est pour toi, Damien. Et aussi de la musique. De la musique encore et toujours. Une petite programmation faite aux petits oignons avec un grand boucan aujourd'hui aussi. Notre invité du jour, c'est Inas B. C'est ça même, l'artiste congolais hein, qu'on a tous entendu hein, sur le titre Yopé. Il sera en concert le 31 octobre à Paris. Et restez avec nous dans Fais ton boucan parce qu'on aura une exclue rien que pour vous de son prochain album Arena Way qui sortira le 28 août.
1: Et tout de suite, on est en Côte d'Ivoire avec un artiste qui fait beaucoup parler de lui en ce moment. Entre ses sons, son style et son personnage, il ne laisse personne indifférent. Mais ce qu'on peut affirmer quand même, c'est ce son coule dans les veines. On écoute tout de suite Beach and Money sur RFI.

0: Bichemoni d'Imra, vous l'aurez compris, avec l'artiste Zlatan, Baby Days, qui se réunissent pour cette connexion internationale, extrait de son dernier album, Sorry I'm Bad, hein, un genre de coupé décalé bien énervé. Hein.
1: Et bah lui aussi, il est énervé, figure-toi. Il vient de chez toi, hein, d'ailleurs. On va aller au Nigeria avec l'un des ambassadeurs de l'Afrobeat, après Fela Kuti.
0: L'Afrobeat,
1: excuse-moi pour le S que j'ai mal prononcé. D'accord ? Après Fela Kuti, on va écouter tout de suite Burna Boy avec City Boys sur RFI.

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1: Delias Burna Boy. Burna Boy, la chanson City Boys, la star nigériane, l'African Giant. Burna Boy, bah, tellement géant que, bah, on vous réserve une émission spéciale sur lui demain, sur cet artiste. Et il y aura pas mal de choses à dire, hein. Le journal du Boucan arrive dans quelques minutes. Notre invité aussi, Inos B, qui s'échauffe. Je crois qu'il est arrivé ou pas.
0: Il est là, dans les studios. Ah, tu le vois. Il fait là, coucou.
1: Salut.
0: Ah, Inos, ça va?
1: On t'attend. J'espère que t'es en forme. Il viendra, bah, justement, avec une petite exclue. L'oubliez pas. Donc, reste avec nous.
0: Après, l'Afrobeats. Est-ce que je l'ai bien dit?
1: L'Afrobeats. C'est surtout le S qu'il faut, ouais. C'est
0: okay.
1: Ça. Afrobeats, c'est ce qu'on entend aujourd'hui. Afrobeats, c'est Fela Kuti.
0: On va passer à la pépite du moment. Alors, entre nous, c'est la chouchou un peu de notre maître du temps, Mathieu. Elle séduit le monde entier parce qu'elle mélange la pop, du R&B et des sonorités caribéennes. On aime ce qu'elle fait, on aime sa voix. On écoute Naika One Track Mind sur RFI.

0: compa.
1: Il y a des Naïka. Fans du compa.
0: Ah ouais, il y en a beaucoup. Naïka avec One Track Mind. C'est bon, Mathieu, on peut mettre nos sons maintenant?
1: Ouais, ça va.
0: Ça t'a fait
1: on
0: plaisir.
1: On te dérange pas trop?
0: Il y a tout le monde qui danse. J'espère que vous dansez aussi si vous nous écoutez. Il est 22h23 à Paris, 2h de moins en temps universel. Et tout de suite, c'est le point actif.
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1: Magic System et Triangle des Bermudes, bientôt en featuring.
0: L'appel est lancé par les Ivoiriens Magic System, qui se compare au Triangle des Bermudes, qui enchaîne hit sur hit depuis 2 ans maintenant et pense à une potentielle collaboration avec Chargé, Lunette ou Pilé. Ils excellent aujourd'hui comme Magic System à l'époque. Ce sont les mots d'Asalfo, leader du groupe ivoirien. Et il a raison de le dire. On se souvient des titres Premier Gaou, Bouger Bouger, Chéri Coco ou Magic In d'hier, c'était quasiment un gros titre tous les ans pendant plus de 10 ans. C'est peut-être le destin qu'attend Triangle des Bermudes. En tout cas, la collab avec Magic System devrait être incroyable. 20 ans plus tard, le footballeur Lionel Messi retrouve le bébé de sa célèbre photo.
1: Oui, l'histoire est assez folle. En 2007, Lionel Messi, alors âgé de 20 ans, participe à une séance photo organisée par le FC Barcelone en partenariat avec le journal Diario Sport et l'UNICEF pour un calendrier solidaire. Pour cette séance photo, on a du budget RFI. Merci. Hey, arrêtez, stop. On s'est habitué d'ailleurs.